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1: Je vous ai compris.

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Ok. Admettons que je change de prénom. Du coup, est-ce que tu vas oublier que je suis moins clair que les autres prénoms? Genre, si j'ai un prénom plus typiquement français, plus blanc, ton projet, c'est quoi? C'est que je le devienne avec le temps? Ah non, la couleur pour toi, c'est pas un problème, hein, parce que t'as une amie d'amis qui est plus noire qu'une arabe, excuse-moi. Ok. Et si je change de prénom et que je suis asiatique, est-ce que ce sera plus facile pour toi à prononcer que granerie? Et si je change de prénom et que je déménage, par contre, est-ce que je devrais rechanger de prénom? Est-ce qu'il y a un prénom un peu passe-partout, tu sais, un prénom un peu agile qui esquiverait ton seum? C'est quoi, je pense que même si je change de prénom et que j'ai un prénom plus français, toi tu sauras que j'ai changé de prénom et il y a forcément un moment dans la conversation où tu diras mais c'est quoi ton vrai prénom? Et si je change de prénom, est-ce que tu vas choisir autre chose pour moi? Ça m'intéresse. Genre, est-ce que tu vas choisir comment je dois m'habiller, comment je dois pas m'habiller? Si je suis une femme, comment je dois me déshabiller à la plage? D'ailleurs, tu sais, c'est pas très bien vu en ce moment de trouver qu'une femme est trop habillée. Je dis ça pour toi. Ok, si je change de prénom, est-ce que tu veux changer d'autres mots qui sont pas assez français à ton goût? Je veux dire, dans la vie de tous les jours. Tu sais, parce que dans la com, ça va être compliqué. Hein. Ouais, ils vont être perdus. Ils pourront plus dire, je t'envoie ça à SAP? Ouais? On se fait un call? Ouais, on se fait un call. Mais why not? Yes, on déj quand tu veux. Mais super. Ok, si je change de prénom, toi qu'est-ce que tu changes? Moi je veux bien changer. Toi qu'est-ce que tu changes? Est-ce que tu vas te décoincer? Est-ce que tu vas te détendre? Parce que j'ai l'impression que t'as peur en fait. Tu sais, j'ai l'impression que t'as peur que ton monde change. Tu sais, t'as peur que je te change alors tu veux me changer en premier. Je sais pas ce que tu veux en fait. Tu sais, j'arrive pas à comprendre ce que tu veux parce que on dirait que tu veux que je change pour que je sois plus chez moi

quelque chose qui me ressemble pas? Ou est-ce que du coup, parce que j'aurais changé de prénom, je devrais me justifier quand Nicolas ou Patrick dérape? C'est comme, comme il dérape. Ah non, quand on a ce genre de prénom, c'est vrai, on n'a pas besoin. Ok, admettons. Est-ce que ça changerait quelque chose pour toi si l'équipe de France gagnait deux fois la Coupe du Monde avec des Français, avec des prénoms pas français? Ouais. T'as vu, je fais du sarcasme, c'est français ça, hein.

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1: Il est 5h en temps universel, 7h ici à Paris.
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1: Bonjour à tous, merci d'être avec nous pour le début de ces 3 heures d'actualité internationale à suivre. Avec nos chroniques et nos reportages, on va faire un tour sur tous les continents dès cette première demi-heure pour analyser notamment le voyage du Premier ministre indien dans l'Indo-Pacifique, la campagne numérique de l'insoumis Jean-Luc Mélenchon pour la présidentielle en France, le bras de fer entre Sonko et Diomaye Faye qui se poursuit sur le terrain constitutionnel au Sénégal. Tout ça, ce sera après le journal. Bonjour Martin Guez.
4: Bonjour Clotilde Dumay, bonjour à toutes et à tous.
1: Et à la une, ces incendies en Espagne comme en France, où les autorités cherchent la réponse adaptée face à cette nouvelle canicule.
4: La troisième déjà, en seulement quelques semaines, la France qui inaugure un plan hors sec extrême chaleur pour mettre à l'abri les personnes les plus vulnérables face aux températures qui avoisinent les 40 degrés. Les personnes âgées sont parmi les plus exposées et elles cherchent désespérément de la fraîcheur. Au Mali, c'est une victoire pour l'armée et ses alliés russes de l'Africa Corps qui conservent le contrôle de la localité d'Anéfis dans la région de Kidal après des jours de combat face aux indépendantistes du FLA et les djihadistes du JNIM. Nous serons aussi aux États-Unis alors que Donald Trump change encore les règles du jeu électoral à quelques semaines des élections de mi-mandat. Et puis les États-Unis ou l'Espagne est finalement venue à bout de la Belgique.
5: La frappe, quand même, de l'autre côté. Attention à la Metz. Oh, 2-1 pour l'Espagne. Le soulagement pour les Espagnols. 2-1 pour la Roja.
4: Voilà, vous l'avez vécu hier sur l'antenne Afrique de RFI. La Roja qui rejoint la France en demi-finale de la Coupe du Monde. Et puis une autre Coupe du Monde qui se tient, elle, à Paris. La eSport World Cup qui ne fait pas les choses à moitié. Du grand spectacle, Porte de Versailles.
1: Pour la première fois de son histoire, le gouvernement français a donc dégainé un plan hors sec face à la canicule.
4: Plan hors sec, voilà un sigle familier à l'oreille des Français, car ce plan d'organisation de la réponse de la sécurité civile a été créé sous la 4e République en 1952, initialement pour protéger la population face aux accidents, aux sinistres et aux catastrophes. À l'époque, le pays n'était pas confronté à de telles températures, mais des décennies de pollution dues aux activités humaines et donc le réchauffement climatique sont passés par là. Aujourd'hui, les autorités françaises présentent pour la première fois un plan hors sec dit chaleur extrême, alors que le pays connaît son 3e épisode caniculaire depuis la fin mai et que 24 départements sont aujourd'hui en vigilance rouge, soit 22 millions de Français concernés. Concrètement, ce plan prévoit notamment l'ouverture de centres de rafraîchissement pour les personnes vulnérables. C'est le cas notamment des personnes âgées, aidées aussi par des associations comme les Petits Frères des Pauvres qui mettent à disposition leurs locaux pour échapper à la chaleur. Reportage à Paris d'Anna Meilefeld.
6: Bouteille d'eau sur la table, 5 personnes âgées assises partagent un sujet de conversation.
7: Si on devait rester enfermé chez soi, certaines personnes ne peuvent pas sortir. C'est terrible.
8: Ben oui, les gens ont des problèmes de...
6: Monique a 71 ans, son appartement est brûlant.
9: Je préfère venir de temps en temps ici parce que c'est moins chaud que chez moi. Si j'habite au dernier étage, donc il fait très très chaud.
6: D'habitude, ces 5 seniors viennent ici pour participer à des activités sociales organisées par l'association Petits Frères des Pauvres. Mais en ce moment, l'espace offre aussi un abri frais pendant la canicule. Pour l'une des retraitées, la chaleur rend l'isolement encore plus insupportable.
7: Elles sont obligées peut-être encore plus de rester chez elles. Je pense que pour certaines personnes, ça peut être un sur-enfermement.
6: Les Petits Frères des Pauvres proposent donc aux seniors un lieu frais qui donne l'occasion de se rencontrer malgré la chaleur. Christine, l'une des salariées de la permanence d'accueil.
10: Ce lieu est un lieu ressource pendant la période de canicule où ils peuvent se retrouver entre eux et partager sur des choses plus légères, mais surtout rompre leur isolement.
6: Le lieu doit offrir un vrai refuge pour les personnes âgées isolées, alors que la canicule devrait durer au moins jusqu'au 14 juillet.
4: Une canicule qui frappe de plein fouet également l'Espagne, pays européen en première ligne face au changement climatique, confronté désormais chaque été à des feux de forêt dévastateurs. Au moins 12 personnes de nationalités différentes sont mortes dans un incendie dans la région d'Almeria, dans le sud du pays, dans la nuit de jeudi à vendredi, région où vivent de nombreux ressortissants britanniques. Les autorités espagnoles évoquent aussi la situation de 23 personnes qui n'ont pas encore pu être localisées. On y reviendra notamment avec votre invité, Clotilde Dumay, ancien sapeur-pompier, actuel eurodéputé, Grégory Allione, qui sera votre invité dans un peu plus d'une heure.
1: En attendant, au Mali, la ville d'Anéfis, dans le nord du pays, reste aux mains de l'armée malienne.
4: La localité de la région de Kidal, perdue par les soldats maliens fin avril. La ville de Kidal, jeudi soir, après de violents combats face aux indépendantistes du FLA et aux djihadistes du Jnim, le convoi de l'armée partie de Gao a réussi à atteindre Anéfis. Avec leurs partenaires russes de l'Afrika Korps, ils en gardent donc le contrôle. Après une semaine de bataille, un revers pour les groupes armés qui ne comptent pas en rester là, David Bachet.
3: Elle aura été coûteuse, elle aura été longue, mais à Anéfis, c'est bien une victoire que les soldats maliens et leurs partenaires russes de l'Afrika Korps peuvent célébrer. Après les revers successifs essuyés par l'armée dans la région depuis le 25 avril, avec la perte de Kidal et de Tessalit, puis le siège du camp d'Anéfis qui aura duré près d'une semaine, ce succès militaire change la donne, estime une source sécuritaire malienne. Le FLA et le Jnim comptaient s'emparer d'Anéfis pour, à terme, chasser les soldats maliens et leurs partenaires russes hors de la région de Kidal, mais la consolidation de l'emprise d'Anéfis par l'armée ouvre plutôt la voie aux opérations de reconquête annoncées par l'état-major malien début mai. Ça affecte un peu le moral, mais ça ne change rien, relativise un dirigeant du FLA. Nous avons voulu conquérir Anéfis, et cette fois-ci nous n'avons pas pu. Mais nous n'avons rien perdu, pointe encore cette source. De fait, les groupes armés contrôlent toujours Kidal et Tessalit et ne renoncent en rien à leurs objectifs. Ils ont remporté une bataille, concède un autre cadre indépendantiste, mais la guerre est loin d'être terminée.
4: Et l'armée malienne a confirmé hier dans un communiqué l'arrivée d'un important convoi logistique à Anéfis. Le Mali, par ailleurs, et son voisin algérien qui entame un début de dégel de leurs relations. Après plus d'un an de crispation, hier, Alger a annoncé la réouverture de son espace aérien au Mali. Bamako lui a immédiatement emboîté le pas.
1: Donald Trump joue la stratégie du « en même temps » au Moyen-Orient.
4: Les négociations continuent, les hostilités aussi. Le président américain a une nouvelle fois répété que la trêve avec l'Iran était terminée, mais il dit accepter de continuer à parler avec Téhéran. Le ministre iranien des Affaires étrangères accuse lui Washington de violation du cessez-le-feu. Abbas Araghchi qui affirme que l'Iran a de son côté tenu parole vis-à-vis des États-Unis. Et ce depuis la signature du protocole d'accord de cessez-le-feu à la fin du mois de juin. Protocole mis à mal par la reprise des frappes ces derniers jours des États-Unis en Iran et les ripostes régionales de Téhéran.
1: Ça en deviendrait presque une habitude, Martin. La France et l'Espagne se retrouvent de nouveau pour une demi-finale, cette fois-ci au Mondial.
4: Il y a deux ans, Clotilde, c'était en demi-finale de l'Euro, cette fois-ci. Les deux équipes qui se retrouvent donc dans le dernier carré très sélect de la Coupe du Monde, après la victoire au forceps des Espagnols, 2-1 en quart de finale face à la Belgique. Comme contre le Portugal, c'est encore une fois Mikel Merino, le milieu d'Arsenal, qui a offert la qualification aux siens. Sorti du banc, il a profité d'un ballon relâché à la 88e pour envoyer l'Espagne en demi. Un succès qui fait la joie de la mais pas tout à fait de ses fans à Madrid, pas tout à fait convaincus par la prestation de leur équipe, François Musso.
11: Nous sommes près de la place d'Espagne en plein centre de Madrid. La victoire vient juste d'être arrachée face à la Belgique grâce à un but de Merino en fin de match, comme contre le Portugal en 8e de finale. L'Espagne est largement dominée et même si bien évidemment les supporters sont très heureux de cette qualification, ils se montrent circonspects à l'image d'Ignacio, jeune chef d'entreprise.
12: Je crois que l'Espagne pêche toujours par sa nervosité à l'occasion de ce genre de match. Elle n'aborde pas bien les rencontres. Mais l'entraîneur a fait les bons changements. Sinon, il y avait plus d'insécurité, d'erreurs, de nerfs. C'est un quart de finale d'un mondial et ça se voit.

0: finale du mondial, que ça se note, ça.
1: On est venu en famille et surtout en groupe d'amis, comme c'est l'habitude. Dans un bar, Juan Manuel, étudiant, sort content de cette victoire, mais lui aussi, il garde une certaine frustration, presque une inquiétude.
2: L'équipe a bien joué. Ce qu'il se passe, c'est qu'il lui manque la finition, le pouvoir de l'ultime action. En termes de position sur le terrain, l'Espagne a été plutôt supérieure, mais il manque cela, la conclusion.
1: Tous les esprits se tournent désormais vers la demi-finale contre la France mardi prochain. En majorité, ils pensent que leur équipe n'est pas aussi forte, mais ils pensent aussi qu'elle est très capable de créer la surprise. François Musso, Madrid RFI.
3: Et c'est la première fois depuis son sacre en 2010 que l'Espagne rallie le dernier carré d'une Coupe du Monde. France-Espagne, ce sera mardi soir. L'autre demi opposera elle les gagnants des deux derniers quarts de finale du tournoi. L'Angleterre qui affronte la Norvège à 21h temps universel, suivi d'Argentine-Suisse, ce sera à 1h temps universel.
4: Pour le moment, il est 1h09 à Washington. Donald Trump démantèle une commission électorale clé à quelques mois seulement des élections de mi-mandat.
3: Qui auront lieu en novembre, un dépeçage en règle de la commission d'assistance aux élections, ce qui provoque la colère de l'opposition, notamment du Parti démocrate et de plusieurs ONG qui accusent le président américain de vouloir purement et simplement avantager son propre camp politique. Ce qui n'est pas une première depuis des mois, et alors que la popularité de Donald Trump est en chute libre, la Maison-Blanche tente par tous les moyens de détourner les règles du jeu politique. Vincent Souriau.
5: Cette commission d'assistance aux élections que Donald Trump vient de décapiter, c'était un organe bipartisan, républicain et démocrate, chargé de certifier les machines à voter et d'apporter une aide financière aux États les plus démunis afin qu'ils organisent les élections. Par décret présidentiel, il a aussi tenté de restreindre le vote par correspondance et menacé de bloquer des fonds fédéraux si les États ne s'engageaient pas à purger leurs listes électorales. Le président américain a également fait passer des messages très clairs à son ministère de la Justice. Et si vous déclenchiez des enquêtes à propos du décompte des voix en Californie tenu par un gouverneur démocrate? La Constitution américaine édicte pourtant noir sur blanc dans son premier article que la Maison-Blanche n'a pas voix au chapitre en matière électorale. Tout se passe au niveau local avec un droit de regard du Congrès. Mais Donald Trump se démène malgré tout pour changer les règles. La justice l'a désavoué à plusieurs reprises, la Cour suprême aussi, mais l'incertitude et ses annonces tonitruantes pèsent sur les fonctionnaires régionaux à quelques mois du scrutin et pourraient aussi inciter des milliers d'électeurs à ne pas mettre un bulletin dans l'urne en novembre. Vincent Souriau, Washington RFI.
4: Facebook et Instagram sont trop addictifs, c'est la Commission européenne qui le dit.
3: Et sûrement pas moi qui ne s'est pas déjà égaré à faire défiler à l'envi des vidéos sur les réseaux sociaux du groupe Meta. Cela n'a rien d'anodin, selon l'Union européenne qui accuse l'entreprise de favoriser les comportements addictifs de ses utilisateurs. Et les contre-feux déployés par Meta, comme le contrôle parental et la gestion du temps d'écran, sont jugés inefficaces. La Commission menace de taxer jusqu'à 6% du chiffre d'affaires du groupe, soit 12 milliards de dollars s'il ne modifie pas son fonctionnement. Et ce n'est pas la première fois que Meta est menacé d'amende. Il en va de la bonne santé du consommateur, nous dit Arnaud Latil, enseignant en droit à Sorbonne Université.
6: Il y a plusieurs textes qui régulent l'activité des géants du numérique. Alors en particulier, on peut citer le Digital Services Act, le DSA, qui sanctionne notamment les risques liés à l'usage des plateformes et notamment des réseaux sociaux. Et en particulier, combat les risques systémiques associés à l'usage des réseaux sociaux, comme par exemple les risques pour le bien-être physique et mental des personnes qui est ici concernées dans le cadre de cette décision de la Commission européenne. Et en fait, cette année, en début 2026, des tribunaux de Californie et du Nevada ont aussi condamné Meta et Alphabet, la maison mère de Google, à des amendes importantes pour précisément les mêmes objets, c'est-à-dire la question des notifications, du scroll infini, de l'autoplay, donc le lancement automatique des vidéos. Donc en fait, une législation similaire existe aux États-Unis.
3: Des propos recueillis par Louise Jouvezaume.
4: Et puis c'est l'autre Coupe du Monde du moment, cette fois-ci elle se joue à Paris.
3: La eSport World Cup d'ordinaire organisée en Arabie Saoudite, mais elle se tient dans la capitale française cette année. Compte tenu du contexte géopolitique au Moyen-Orient, plus de 2000 joueurs venus de 200 clubs qui s'affrontent sur Fortnite ou Call of Duty jusqu'au 23 août. Les organisateurs se targuent d'avoir vendu 100 000 billets, bref, une autre Coupe du Monde qui voit les choses en grand, Pauline Forigona.
7: Bonjour Paris.
8: Écran géant, faisceau lumineux et musique à tue-tête, Lucie a des étoiles plein les yeux face au spectacle. Habillée de son maillot de la team Vitality, elle savoure chaque moment depuis son arrivée.
9: Tout est incroyable. C'est juste l'ambiance, les stands et tout, c'est cool.
8: Elle est fan de Valorant, un jeu dans lequel les participants doivent faire preuve de tactique pour s'affronter en équipe de 5 contre 5.
9: Du coup, il y a les stands là-bas, on peut jouer, il y a des défis.

0: faire sur Valorant, il y a Apex. En fait, il y a plein de trucs qu'on peut tester des jeux.
1: Marie, elle, vient d'essayer un casque de réalité virtuelle. Elle est venue avec son fils Olivier depuis Marseille pour le récompenser de sa mention au bac.
2: Franchement, c'est bon enfant, les gens sont très agréables. Moi, je suis pas très fan de jeux vidéo, mais on m'explique beaucoup de choses.
1: Son fils, lui, est un fan comme de nombreux visiteurs de l'événement.
3: Moi, j'ai rencontré des gens que je connaissais du coup des réseaux que maintenant du coup je connais avec cet événement-là.
1: C'est aussi l'occasion d'apercevoir des joueurs stars difficilement approchables. Zach a pris le train depuis le Royaume-Uni dans l'espoir de les rencontrer.
4: C'est tellement mieux de les voir en personne, beaucoup plus impressionnant que sur un téléphone.
1: Alors dans les tribunes, l'ambiance n'a rien à envier au plus grand stade de sport.
5: Signé Pauline Fragona, une Coupe du Monde qui se joue au Parc des Expositions, Porte de Versailles. Vous avez jusqu'au 23 août pour y aller, Clotilde Dumais, ça tombe bien. C'est à deux pas de RFI.
6: Oui, on y reviendra aussi dans Bienvenue dans le Game, juste avant 8h temps universel. Merci beaucoup Martin Guez. Pour le moment, il est 5h14. Il y a eu déjà plus de 25 000 hectares brûlés depuis le début de l'année en France. La saison des incendies commence de manière précoce et s'annonce intense, alors qu'en Espagne, au moins 12 personnes ont été tuées dans un feu de forêt en Andalousie.
7: Voir disparaître des voisins que nous connaissions depuis de nombreuses années, avec qui nous avions des liens très étroits, c'est une épreuve terrible.
6: Témoignage du maire de la ville espagnole endeuillé à écouter dans le prochain journal international dans une heure. Alors face à ces incendies, comment lutter ? Comment s'organisent les Européens ? Eh bien, explication avec notre invité, Grégory Allion, président d'honneur de la Fédération nationale des sapeurs-pompiers de France, eurodéputé Renew, à la tête aussi de l'intergroupe Résilience, Protection civile et gestion des crises au sein du Parlement européen. On sera en ligne avec lui vers 8h20, heure de Paris, 6h20, temps universel. Mais d'abord, le Premier ministre indien, lui, termine sa tournée en Asie du Sud-Est et dans le Pacifique. Après l'Indonésie et l'Australie, Narendra Modi est en Nouvelle-Zélande. Trois pays qui sont au cœur de la stratégie indo-pacifique de New Delhi. L'Inde joue effectivement une carte essentielle dans cette région. Il s'agit de consolider son influence, de sécuriser ses routes maritimes et ses approvisionnements énergétiques. Bonjour Yelena Tomic.
8: Bonjour.
6: New Delhi accélère son virage vers l'Est et l'Indo-Pacifique. Et c'est pas un hasard si la tournée de Narendra Modi a débuté en Indonésie, partenaire clé pour l'Inde. Pourquoi ce choix ?
8: Eh bien d'abord parce que le contexte mondial a changé la donne. Avec la guerre au Moyen-Orient et les tensions dans le détroit d'Ormuz, les approvisionnements énergétiques de toute l'Asie sont devenus extrêmement fragiles. Et l'Inde, elle, se retrouve doublement exposée. Elle dépend du Golfe pour son énergie et de l'Indo-Pacifique pour ses routes commerciales. Par conséquent, elle cherche des alliés capables de la rendre plus résiliente sur la durée. Et l'Indonésie coche justement toutes les cases. L'archipel contrôle une bonne partie du détroit de Malacca. C'est l'un des passages maritimes les plus fréquentés au monde. Jakarta joue en effet un rôle central dans la sécurisation du corridor maritime par lequel transite une part importante du commerce indien. Autre élément, la Chine muscle sa présence maritime dans la région. Pour New Delhi, c'est une menace directe sur la liberté de navigation. Autant dire que Malacca pour l'Inde, c'est un axe stratégique vital et irremplaçable.
6: Ensuite, il y a eu l'Australie, deuxième étape de cette tournée, et là aussi, visite tout autant stratégique.
8: Exactement, il a été question de défense, de sécurité. Les deux pays sont membres, rappelons-le, du Quad, un forum de dialogue stratégique composé également des États-Unis et du Japon. Et les liens militaires indo-australiens n'ont cessé de se renforcer ces dernières années. Mais le sujet qui a dominé les discussions, c'est l'uranium. L'Australie détient près de 28% des réserves mondiales, une ressource capitale pour l'Inde qui veut développer massivement son nucléaire civil. Ce partenariat lui permet surtout une chose, de réduire sa dépendance au Moyen-Orient et à la Russie. Un enjeu d'autant plus sensible avec la crise dans le détroit d'Ormuz, on en a parlé. Et puis Canberra, c'est aussi une alternative de poids sur les minerais critiques, indispensables à la transition énergétique et à l'industrie indienne de haute technologie, et dans un contexte de mainmise chinoise sur ses chaînes d'approvisionnement.
6: La tournée se termine donc, Yelena, par une étape en Nouvelle-Zélande. C'est une visite qualifiée d'historique.
8: Et oui, car c'est la première visite d'un premier ministre indien en Nouvelle-Zélande depuis 40 ans. Et ce n'est pas un hasard. La Nouvelle-Zélande pèse de plus en plus dans l'équation indo-pacifique, surtout géographiquement, dans une zone où la Chine multiplie les accords de sécurité et les investissements. L'Inde veut y renforcer sa présence pour ne pas laisser le champ libre à Pékin. En conclusion, avec cette tournée, Narendra Modi tisse patiemment un filet d'alliances pour sécuriser à long terme minerais et lignes maritimes vitales dans un espace de plus en plus disputé.
6: L'Asie en mouvement, chronique signée Yelena Tomic.
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6: Pendant ce temps-là, au Japon, on sirote forcément du thé matcha. Vous savez, ce thé à la couleur très verte qui s'exporte désormais bien au-delà de l'archipel et qui séduit une partie du monde pour ses bienfaits sur la santé, notamment son apport en antioxydants. Sauf que ce succès international commence à poser problème au Japon, aux producteurs comme aux consommateurs. À Tokyo, reportage de Bruno Duval.
10: Hanako, 24 ans, vient de faire une heure de queue pour bénéficier d'une dégustation gratuite de thé matcha.
11: Le matcha latte, il n'y a rien de mieux. L'amertume du matcha qui se marie à la douceur du lait, c'est le bonheur. Je suis complètement accro.
10: Cette exploitante d'une maison de thé constate chaque jour l'incroyable popularité du matcha.
12: On n'avait jamais vu cela. Des touristes du monde entier se pressent ici tous les jours. On a des clients américains, français, allemands, singapouriens, coréens ou taïwanais. Cela me fait plaisir qu'ils apprécient autant notre thé.
10: L'an dernier, le Japon a exporté près de 13 000 tonnes de thé vert, soit trois fois plus qu'il y a 5 ans. Mais la demande mondiale est telle que les producteurs peinent à faire face, car dans l'archipel, l'agriculture est en crise. Elle n'emploie plus qu'un million de personnes contre 2 millions il y a 25 ans, et ces professionnels vieillissent. Leur moyenne d'âge est désormais de 69 ans. C'est pareil pour la théiculture. Il y a 15 ans, le pays comptait 46 000 plantations de thé, mais on n'en dénombre plus que 20 000 aujourd'hui. L'an dernier, le Japon n'a donc récolté que 74 000 tonnes de feuilles de thé, 10% de moins qu'en 2015. Ce petit producteur envisage l'avenir avec une certaine inquiétude.
13: Ce succès mondial du matcha nous enchante, bien sûr, d'autant qu'il ne semble pas éphémère, mais être une tendance lourde. Après, nos agriculteurs sont si peu nombreux et si âgés que cela devient vraiment compliqué à gérer. Notre profession ne s'en sortira qu'en innovant. Par exemple, il faudrait développer des variétés de thé vert qui peuvent être récoltées sur une plus longue période, ce qui permettrait des rythmes de travail soutenables.
10: Le matcha est issu d'une variété particulière de thé vert, le tencha, qui, en raison de son succès, se vend 6 fois plus cher que les autres types de thé. Dès lors, attirés par la perspective de revenus plus élevés, de nombreux agriculteurs qui avaient toujours cultivé des variétés comme le sencha se sont reconvertis dans le tencha. Et la production de sencha s'est effondrée, ce dont témoigne ce négociant.
14: Les producteurs de sencha ou de variétés qu'on utilise pour les thés vendus en bouteille n'étant plus assez nombreux, ils n'arrivent pas à honorer la demande. Donc ces thés coûtent de plus en plus cher.
10: En effet, depuis l'automne dernier, le prix des thés verts en bouteille a cru de 20%. Ce sont les consommateurs japonais qui font les frais de l'engouement mondial pour le matcha, dénoncent en boucle les réseaux sociaux. Alors qu'un autre effet pervers de cette mode prend de l'ampleur, la contrefaçon. Les producteurs nippons n'arrivant pas à suivre, la Chine en profite. On ne compte plus les matcha chinois, mais qui feignent d'être japonais, en ayant recours par exemple à des appellations trompeuses comme Kyoto Style Matcha. Bruno Duval, Tokyo, RFI.
6: Et vous pouvez retrouver ce reportage notamment sur notre site internet rfi.fr. En France, pendant que Marine Le Pen faisait face à ses ennuis judiciaires cette semaine et que les socialistes se débattent pour organiser une primaire, et bien pour le moment, il est plutôt seul à gauche. Jean-Luc Mélenchon poursuit sa campagne pour la présidentielle de l'an prochain. Le leader de la France insoumise était d'ailleurs au Festival d'Avignon cette semaine. Bonjour Victorien Villaume.
15: Bonjour Clotilde.
6: Pour l'instant, c'est une campagne en grande partie diffusée en ligne, ce qui illustre à la fois la maîtrise des outils numériques par LFI et sa volonté aussi de ne pas dépendre des médias traditionnels.
15: LFI est l'un des partis les mieux implantés sur Internet. En effet, là où le PS peinait il y a encore quelques semaines à diffuser avec une bonne qualité audio une conférence de presse sur son programme, les conférences des Insoumis sont diffusées en direct et sans accroc sur les réseaux sociaux. Les comptes des députés sont alimentés quasiment en temps réel avec de courtes vidéos et des visuels. Et si les autres forces politique à gauche comme à droite utilise aussi ses armes de communication. LFI le fait de façon intense et parfois originale. Un mini jeu vidéo sur la France insoumise et une émission viennent par exemple d'être lancés.
6: C'est une stratégie payante.
15: En tout cas, le compte X de Jean-Luc Mélenchon est suivi par 2,5 millions d'abonnés. À titre de comparaison, le compte X d'Édouard Philippe compte 940 000 abonnés, 290 000 pour Gabriel Attal. La seule qui rivalise, en fait, c'est Marine Le Pen qui avoisine les 3 millions d'abonnés. Le fondateur de LFI est aussi beaucoup suivi sur YouTube. Il a d'ailleurs été l'un des premiers à investir massivement la plateforme. Il alimente régulièrement un blog. Et plus récemment, LFI a lancé des conférences de presse diffusées en direct avec ce que Mélenchon appelle les nouveaux médias. Des créateurs de contenu, disons-le, souvent favorables au programme des Insoumis.
6: Tout cela, Victorien, c'est autant d'énergie qui n'est pas dépensée, hein, je le disais, pour les médias dits plutôt traditionnels.
15: Oui, c'est une façon pour Jean-Luc Mélenchon à la fois de parler directement à ses sympathisants, mais aussi de contourner en partie des médias dont il a globalement une très mauvaise opinion. Aucun intérêt d'aller sur TF1 10 minutes et de se prendre des polémiques, me confiait récemment un cadre du parti. Journalisme de préfecture, chien de garde, garde à vue médiatique, la gauche radicale ne manque pas d'expressions fleuries pour exprimer une forte défiance envers la profession. LFI ne subit pas le même traitement que les autres partis, m'affirmait droit dans les yeux un élu.
6: Et en même temps, pour autant, le parti n'est pas du tout absent de ces médias traditionnels.
15: Oui, comme toutes les forces politiques, LFI est très régulièrement invité, mais le mouvement insoumis répartit en quelque sorte le travail. Les principaux lieutenants vont défendre la ligne sur tous les médias. Et pendant ce temps, Jean-Luc Mélenchon se fait bien plus rare. On va faire des plateaux télé et Jean-Luc Mélenchon, lui, se place en hauteur, résume un proche. Si le parti estime ne rien devoir aux médias traditionnels, il joue donc sur les deux tableaux, sans doute conscient que ces médias sont toujours regardés et lus par une grande partie des Français.
6: Victorien Villaume pour la chronique politique. Il est presque 7h30 à Paris, 2h de moins à Dakar. Et juste avant de faire un point sur l'actualité africaine sur RFI, on va revenir, Sophie Pouzrat, sur le dernier rebondissement entre Bassirou Diomaye Faye et Ousmane Sonko. Vous en parlez, Sophie, avec la rédaction de Jeune Afrique.
9: À la une de Jeune Afrique aujourd'hui, le projet de révision constitutionnelle au Sénégal qui ravive le conflit entre Ousmane Sonko et Bassirou Diomaye Faye. Pour en parler, nous sommes avec Mehdi Bad de la rédaction de Jeune Afrique. Bonjour.
16: Bonjour.
9: Ce jeudi, Mehdi, le Conseil constitutionnel a tranché et a censuré la loi de révision de la Constitution qui avait été adoptée très largement par les députés du groupe PASTEF dans un article publié le 30 juin dernier, au lendemain du débat parlementaire. Eh bien, vous décryptiez comment cette initiative avait fini par tourner au bras de fer entre Ousmane Sonko, chef du Parlement, et le président Bassirou Diomaye Faye, deux anciens alliés.
16: Oui, car depuis le limogeage d'Ousmane Sonko de son poste de Premier ministre le 22 mai, puis sa réintégration à l'Assemblée nationale et dans la foulée son élection à la présidence de celle-ci, l'antagonisme entre les deux hommes, qui était jusque-là un peu en demi-teinte, s'est subitement exposé au grand jour. Et cette crise fratricide au sein de PASTEF, qui est le parti au pouvoir depuis 2024, s'est cristallisée sur une révision de la Constitution qui aurait pu être consensuelle, mais qui a tourné au bras de fer. Alors, d'un côté, il y avait un avant-projet de loi qui avait été rendu public à la fin du mois d'avril par le président Bassirou Diomaye Faye, mais au lendemain du limogeage d'Ousmane Sonko, les députés PASTEF ont tenté un passage en force et ils ont inscrit à l'ordre du jour de l'Assemblée nationale leur propre texte de révision qu'ils entendaient imposer au forceps en refusant tous les amendements proposés par le gouvernement et en faisant aussi figurer dans ce texte des dispositions qui étaient de nature à braquer l'exécutif. Alors, en particulier, la réforme aurait dénaturé l'équilibre des pouvoirs en consolidant la capacité des députés à censurer le gouvernement, tout en limitant à une seule fois par mandat le droit de dissolution de l'Assemblée par le chef de l'État.
9: Alors, dans un nouvel article qui restitue cette fois la teneur de cette décision, vous évoquez un désaveu cinglant pour Ousmane Sonko. Alors pourquoi Ousmane Sonko est-il, selon vous, le grand perdant de ce duel?
16: Mais en fait, parce que Ousmane Sonko a voulu croire que l'Assemblée nationale ou son parti, PASTEF, il en est le président, donc pourrait imposer au chef de l'État une révision de la Constitution dont Bassirou Diomaye Faye ne voudrait pas. Il a donc considéré que l'adoption de ce texte porté par les députés PASTEF, dès lors qu'il serait adopté à la majorité qualifiée des 3/5 de l'Assemblée, suffirait à contraindre Bassirou Diomaye Faye à le promulguer dans la foulée, sans même avoir son mot à dire. Mais Bassirou Diomaye Faye a sollicité l'arbitrage des 7 sages, c'est-à-dire du Conseil constitutionnel, avec le succès que l'on sait, puisque la décision lui est largement favorable.
9: Alors après ce nouvel épisode du conflit qui oppose désormais frontalement Ousmane Sonko à son ancien alter ego, que vous qualifiez de fratricide, à quel scénario peut-on s'attendre ?
16: Alors les scénarios maintenant, ils sont difficiles à prévoir, mais on peut schématiquement résumer certaines hypothèses qui se présentent. Au-delà de ce texte, qui est le révélateur d'une crise plus profonde au sein de la mouvance présidentielle, reste à savoir quelle leçon Ousmane Sonko tirera de cet épisode. Alors, est-ce que ça l'incitera à opter pour une, je le cite, cohabitation douce que lui-même avait anticipé depuis plusieurs mois, et ça le conduirait à privilégier la voie du consensus entre la majorité parlementaire PASTEF et le chef de l'État et son gouvernement, ou bien est-ce qu'à l'inverse, Ousmane Sonko cherchera à accentuer la pression sur Bassirou Diomaye Faye au risque d'aggraver la crise institutionnelle que cette affaire est venue révéler. Une seule chose est sûre à ce stade, c'est que les deux hommes entendent être candidats à la présidentielle de 2029 et que dans ce contexte, un apaisement de leurs relations s'annonce pour l'instant improbable.
9: Une analyse à retrouver dans les colonnes de Jeune Afrique. Merci Mehdiba. Et merci à vous Sophie Pouzrat. On vous retrouve dans un quart d'heure pour la revue de presse. Et puis sachez qu'il y aura aussi de nouveaux rendez-vous dans ce RFI matin pour les prochaines semaines. On va plonger notamment dans l'histoire africaine. Je vous expliquerai tout ça dans un peu plus d'une heure maintenant. En attendant, d'ici là, c'est l'actualité africaine dans un instant. Restez avec nous sur RFI.
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2: Bonjour, aujourd'hui pour les autres voix de la presse, nous recevons Cyril Le Bosque. Bonjour Cyril.
3: Bonjour.
2: Cyril, donc on s'est déjà rencontré une fois ou deux, je suis déjà passé te voir également.
3: Et, oui, là... j'en ai quelques souvenirs. Ouais.
2: Et là, la raison de notre discussion aujourd'hui, c'est que début juillet, c'est l'inauguration du Centre des Arts Satiriques. Pour commencer, est-ce que tu peux nous expliquer un petit peu comment t'en es venu à ouvrir un Centre des Arts Satiriques? T'es un passionné de la satire, mais plus particulièrement aussi du dessin de presse satirique.
3: Ouais. Eh ben moi j'ai une collection, un fonds d'archives de presse satirique contemporaine, donc de 45 à nos jours, assez importante. J'ai plus de 15 000 références. Et l'idée c'est de mettre ça en valeur. Donc il y a très très longtemps, il y a plus de 15 ans, on avait l'idée de faire ça dans nos caves, donc sous notre maison, dans notre petit village en Ardèche. Et puis ça a mûri doucement, et puis la municipalité de l'époque avait une maison dont elle ne savait pas quoi faire, ce qui fait qu'on a eu l'idée de racheter cette maison et d'en faire un centre d'échange, donc avec exposition, petites conférences, films, etc., pour discuter autour de la satire, alors principalement le dessin satirique, parce que c'est là où je suis un peu compétent, mais aussi, ça peut être aussi la sculpture, le one-man show, la chanson, toutes les formes d'art qui prennent les choses avec un côté décalé.
2: Mais c'est, pour toi, le dessin satirique et la presse satirique, ça remonte déjà à quelques années. C'est une passion que tu as, dans laquelle tu t'es plongé il y a combien de temps? 10 ans? 20 ans?
3: 30 ans, 40 ans, ok. Non, quand j'avais 12 ans, j'étais lecteur de Fluide Glacial, 12-13 ans. Et puis, vers mes 20 ans, je suis tombé dans... Il y avait la grosse Bertha qui venait d'être créée par François Forcadell et Cabu, où on retrouvait tous les très bons dessinateurs, les anciens de Charlie Hebdo, et puis les petits nouveaux qui arrivaient. Et donc, moi, j'étais lecteur, j'étais abonné de la grosse Bertha, qui, après une séparation, certains ont relancé Charlie Hebdo. Et j'ai toujours lu cette presse-là, parce que j'ai besoin de ce côté décalé de la satire, qui permet de rire des choses, y compris les plus sérieuses, surtout les plus sérieuses et les plus graves, et pour supporter cette saloperie de monde, quoi.
2: Et tu nous parlais de 15 000 références. Comment est-ce que tu as pu acquérir 15 000 références?
3: Je gardais tout ce que j'achetais en kiosque depuis mes 20 ans, donc ça fait 54 ans bientôt, 34 ans bientôt. Et donc je gardais tout. Et puis il y a une période où j'avais un peu de temps et un peu de sous, ce qui fait que j'ai reconstitué des collections d'anciennes revues. Alors ça a été principalement Harakiri, Charlie Hebdo, mais aussi des tas d'autres publications, donc qui ont des fois qu'un numéro unique. Et donc ça fait à peu près 400 titres différents pour 15 000 références. Et j'achetais quand ça sortait en kiosque, et puis ensuite j'ai longtemps écumé les vide-greniers, les bouquinistes, des trucs comme ça. Et maintenant je suis un peu frustré, parce que j'ai plus trop le temps de fouiner pour trouver les perles un peu qui me manquent. Mais par contre je récupère énormément de collections et de revues chez des gens qui par le bouche à oreille me connaissent et veulent pas mettre leurs journaux à la benne. Et du coup je récupère ça, et maintenant c'est comme ça que mes nouvelles acquisitions, en fait, c'est pour éviter que ça parte à la benne.
2: Mais c'est vrai que moi, je te suis un petit peu d'un œil distrait sur les réseaux sociaux. Régulièrement, tu publies des messages présentant ce que tu viens de recevoir. Donc, tu reçois, et en même temps, donc ta collection, c'est uniquement la satire francophone?
3: Non, absolument pas. Non, non. Non, non, j'ai des journaux belges, allemands, suisses, espagnols, turcs. Il y a un très bon journal au Bénin Je les tanne pour qu'ils m'en envoient des exemplaires, mais la poste depuis le Bénin, c'est pas terrible. Donc j'en ai récupéré quelques exemplaires, mais je pense qu'il va falloir que j'aille chercher l'ensemble de la collection. Mais du coup, moi je parle français et anglais, donc l'allemand, quand j'ai récupéré les Charlie Hebdo version allemande, j'en profite pas des masses, quoi, parce que je parle pas allemand, que sous la torture. Mais voilà, je m'interdis pas de récupérer ça. Si, tiens, j'ai récupéré très récemment l'équivalent du flic glacial grec. Donc, il y a eu 250 numéros d'une revue, l'équivalent de flic glacial en Grèce.
2: Là, tu nous parles de revues équivalentes à Fluide glacial, donc ce n'est pas une traduction de Fluide glacial, mais parce qu'il me semble que la dernière fois que j'étais passé te voir, tu m'avais montré, par contre, je crois que c'est Harakiri qui a été traduit ou adapté en plusieurs langues, en plusieurs
3: Alors,
2: pays.
3: Harakiri, il y a eu une version italienne qui a eu très peu de numéros dans les années 70, avec l'autorisation de Cavanna et de la vente d'Harakiri. Ensuite, il y a eu une version espagnole d'Harakiri, mais qui avait rien à voir. C'est de la BD érotique, voire pornographique, qui était dans les années 80. Ça, je pense qu'ils ont utilisé le titre, mais ils n'avaient absolument pas l'autorisation d'utiliser. Et il y a eu trois numéros en Turquie. Donc là, c'était fait par la bande du magazine Leman, où ils sont maintenant tous en prison. Mais c'était des grands amis de Volinsky. Et du coup, ils avaient fait ces numéros-là. Ils ont entre autres fait un numéro hommage à Volinsky. Mais il y a eu trois numéros d'Harakiri en turc. Donc ça, c'est une rareté improbable.
2: Et parmi donc ces raretés, il y en a certaines que tu vas présenter. Elles seront en consultation là le début juillet. On va en parler maintenant un petit peu, justement ce week-end d'inauguration du Centre des Arts Satiriques. Comment ça va se passer un petit peu justement on pourra consulter tes collections?
3: Bien sûr, ouais, moi c'est ce qui me. Alors voilà, je suis pas un fan des expos où on est planté devant un tableau au mur. J'aime bien pouvoir toucher le papier. Donc il y aura une expo quand même avec ce sera l'expo 01 en hommage à GB, avec des numéros 0 et des numéros 1, qui reprendront du coup l'histoire de la presse contemporaine, les grands numéros. Et puis dans la mesure du possible, parce que je ne mettrai pas à disposition ma collection propre, c'est que les doubles que je mets à feuilleter, si tu veux. Voilà, pour pouvoir garder moi ma collection dans le meilleur état possible. Mais effectivement, le jeu, ce sera d'avoir la revue au tableau enfin au mur, et de pouvoir feuilleter l'original qui sera sur une table à côté. Ça pour la partie expo.
2: Alors, le Centre des Arts Satiriques, hein, on n'a pas précisé, c'est à B, on dit B ou Bex, je ne sais jamais.
3: Bex.
2: C'est à Bex,
3: Bex.
2: Donc c'est en Ardèche, hein, 273 avenue Jean Moulin. L'inauguration, donc c'est vendredi 3, samedi 4, dimanche 5 juillet. Il y a des rencontres, il y a des discussions, il y a également pas mal d'invités, des invités qui sont principalement des dessinateurs, des caricaturistes.
3: Ouais. Alors pour te faire le programme, on fait l'inauguration officielle avec les chips molles et la clairette chaude à 18h le vendredi. Le soir, on fera une discussion autour de Cavanna, parce que c'est quand même parler de presse satirique en France sans parler de Cavanna, c'est un peu dommage. C'était quand même le créateur d'Harakiri dans les années 60 et de Charlie Hebdo dans les années 70. Et il y aura une bonne copine à moi et aussi à Cavanna, qui était une confidente et collaboratrice de Cavanna, Virginie Vernet, qui sera là aussi pour discuter de ce grand homme. Et sont invités aussi surtout le week-end, donc il y a cinq dessinateurs. Il y a la triplette magique Berthe Lasserre Faujour, voilà, qui sont parmi les meilleurs de France, je trouve. Il y aura aussi Yo, qui est un caricaturiste, qui est le seul en France à vivre uniquement de la caricature. Il a une caricature par jour dans un journal improbable qui s'appelle Les Échos de Bernard Arnault. Mais du coup, voilà, c'est le seul caricaturiste qui vit uniquement de la caricature et pas du dessin satirique. Et puis, il y a un copain que j'avais rencontré il y a quelques temps, qui, Abdoulkader Barrow, qui est burkinabé. Alors, il est en train de faire ses papiers. J'espère qu'il pourra tout avoir pour pouvoir venir. Mais ce sera l'occasion, voilà, de parler de la presse du Burkina Faso et en Afrique en général.
2: Et donc, c'est principalement le samedi 4 juillet, là, à partir de 16h, où il y a les rencontres avec des dessinateurs invités.
3: Ils seront là tout le week-end, donc on pourra, le public pourra échanger, se faire dédicacer des bouquins tout le week-end. Et à 16h, effectivement, samedi, on fera une rencontre un peu plus formelle pour leur faire présenter vraiment ce qu'est leur travail, ce qu'est leur parcours, etc. Donc à 16h le samedi, avant un concert.
2: Ok, et le concert, c'est avec un groupe local qui fait des reprises, c'est ça ?
3: Absolument pas. Non. C'est un groupe absolument pas local. C'est un groupe qu'a monté mon père. C'est mon père avec deux très vieux copains avec qui ils ont commencé à jouer de la guitare à 13 ans. Et donc là, ils ont ce groupe-là qui tourne depuis très longtemps de manière... juste sur des coups comme ça. Et donc, c'est Brassens, Brel, Félix Leclerc, Fontéval. Je trouvais qu'au-delà du plaisir d'associer mon père à ça, je trouvais que Brassens, voilà, ça rentre bien dans l'aspect satirique du lieu, quoi.
2: Tout à fait. Et donc, ça, c'est le samedi. Et donc, après le dimanche, visite libre de l'exposition. Il n'y a pas d'horaire, donc c'est matin, après-midi.
3: C'est 10h, 18h, quelque chose comme ça. Les dimanches, généralement, voilà, c'est en roue libre. Et, de toute façon, les dessinateurs vont partir assez tôt dans l'après-midi parce que certains viennent de loin. Donc, ce sera voilà, un truc un peu plus cool le dimanche. En freestyle et en roue libre.
2: Bon, on se croise ou je te suis un peu de loin justement. Tu es souvent sur des événements où tu vas présenter des dessins, des collections justement de presse satirique. Là, c'est l'inauguration donc, du Centre des Arts Satiriques donc à Bex en Ardèche. Est-ce qu'il y a déjà programmé d'autres rencontres, d'autres expositions ?
3: Oui. Alors pour le moment, le centre, en fait, on marchera par période, comme ça, par coup. On ne se sera pas ouvert en permanence. Ça a vocation à être un truc dans ce genre-là, ouvert, je ne sais pas, par exemple, jeudi, vendredi, samedi, ou un truc dans ce genre-là. Pour le moment, on n'a pas la structure ni le nombre de bénévoles motivés pour faire ça. Donc, on fonctionne par coup. Donc là, il y a l'inauguration. Au mois de novembre, on a organisé un festival de BD d'humour. Alors, on reprend, en fait, l'organisation du festival qui se déroulait à Burzet, dans la montagne ardéchoise, qui avait été créé par le dessinateur Le Rouge, avec J.O. et Kinius. Et ils ont été obligés d'arrêter pour des questions de salles qui étaient plus adaptées. Et donc, ils en ont fait une vingtaine, quand même, de festivals. Et là, au mois de novembre, on reprend l'organisation telle qu'elle était. Jacques Le Rouge reste directeur artistique et on fera ce festival sur deux lieux, donc le Centre des Arts Satiriques et dans une grande salle Saint-Julien-en-Saint-Alban, voilà, un village pas loin, pareil, toujours proche de la vallée du Rhône. Et c'est le seul festival de BD d'humour de France. Parce qu'il y a beaucoup de festivals de BD, mais spécialisé BD d'humour, c'est le seul, donc ça valait le coup de continuer à le faire vivre.
2: Bon, ben d'ici le mois de novembre et ce festival, donc on rappelle, hein, l'inauguration du Centre des Arts Satiriques, c'est du 3 au 5 juillet 2026 à Bex en Ardèche. Pour l'inauguration ou pour des personnes qui souhaiteraient peut-être passer, prendre rendez-vous, discuter avec toi, voir certaines pièces de ta collection et le Centre des Arts Satiriques, il y a un site internet, une adresse email, un téléphone, il vaut mieux passer par quel...
3: Il y a des infos sur un site internet qui est un embryon de site internet, mais bon, ça a le mérite d'exister. C'est pressesatirique.org, une pressesatirique tout attaché.org. Après, je peux laisser mon numéro de téléphone sans trop de soucis. Voilà, 06 43 96 26 85. Donc voilà, faut pas hésiter à m'appeler, laisser un message et je vous rappellerai dès que possible.
2: Eh ben écoute, j'espère qu'on va pouvoir se croiser. Je suis à Colmar, comme certains le savent. Je vais essayer de faire le déplacement pour participer à cette inauguration. Et je pense qu'en plus, je vais prendre énormément de plaisir si je peux me déplacer, autant rencontrer
3: Je
2: les
3: pense que
2: invités.
3: ça va être sympa, ouais.
2: Ouais,
3: Ça va
2: et
3: être un moment sympa.
2: que de mettre mon nez un peu dans tes archives, même si j'ai déjà mis un petit peu le nez, mais il y en a tellement,
3: Ouais,
2: tellement,
3: ouais.
2: tellement que c'est un travail de longue haleine. Ben, merci beaucoup Cyril. Je pense que
3: Merci
2: tu
3: à
2: as
3: toi.
2: encore un petit peu de travail là pour finir d'organiser tout ça. Et puis ben, rendez-vous donc du 3 au 5 juillet à Bex en Ardèche. À bientôt.
3: Venez nombreux. Salut.
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2: Ben là, avec les autres voix de la presse, on est au Négral, aux assises du SPPP, donc dans l'Aveyron. Et ce matin, c'est dimanche matin, c'est la fin des assises et on a réussi à attraper au dernier moment Nico. Salut Nico.
5: Salut.
2: Donc Nico, toi, ça fait déjà un bon moment que tu œuvres dans le milieu de l'audiovisuel et plus particulièrement avec Primitivi à Marseille. Est-ce que pour commencer, tu peux nous présenter un petit peu l'histoire de Primitivi?
5: Eh bien, Primitivi, on est des anciens, puisque Primitivi, ça a 26 ans cette année, 27 peut-être. Voilà, donc c'est né vraiment à la fin des années 90, tout début 2000. Et ça a commencé sur une revendication de télé libre. C'était une époque où il y a eu, comme dans les années 80, le mouvement des radios libres, où des téloges, des associations exigeaient le droit d'émettre sur le réseau hertzien, ce qui était interdit par la loi. C'était le CSA qui régulait les choses. Et donc il y avait des télé pirates, ce qu'on appelait télé pirates, comme il y avait eu les radios pirates avant. Donc nous, on a commencé là-dedans. On s'est vachement éclaté et on est toujours 25 ans après une asso de gens tous quasi bénévoles et qui font de l'audiovisuel, c'est-à-dire des films courts, hein. La majeure partie de notre activité, c'est de faire des petits films courts d'actualité politique, sociale, culturelle. Donc on fait des petites chroniques de quelques minutes, on en fait certaines années 10 ou 15 ou 20 ou 30. Il y a eu des années où il y en a eu beaucoup beaucoup. Et ça raconte des luttes d'habitants, ça parle beaucoup de la ville, ça parle beaucoup d'habiter, ça parle beaucoup de quartier, du sentiment d'appartenance, de comment les habitants s'auto-organisent, se mobilisent, fabriquent des fêtes, fabriquent des luttes, fabriquent des choses comme ça.
2: Et c'est principalement sur Marseille que vous travaillez ou est-ce que vous travaillez aussi sur d'autres secteurs?
5: On travaille sur d'autres secteurs, mais Primitivi est quand même très très ancré à Marseille, très très ancré dans le quartier de la Plaine à Marseille, dont une bonne partie des membres sont habitants depuis très longtemps. Mais ça s'étend sur d'autres quartiers, pas mal dans les quartiers nord de Marseille. Et puis on a une antenne à Fort-Calquier maintenant, puisque des camarades sont allés vivre à Fort-Calquier, mais du coup continuent à être actifs là-bas. Et puis des alliances ou des on a tout un réseau de camarades dans plein de villes d'Europe et puis on a des liens très proches avec le Chili puisqu'il y a depuis très longtemps avec le Chili et avec l'Amérique latine parce que un peu par hasard je crois mais dans Primitivi depuis très longtemps il y a beaucoup d'attaches avec la Colombie, l'Équateur et le Chili.
2: Et ça se traduit comment au sein de votre travail, ces attaches justement avec ces pays que tu viens de citer?
5: Le Chili, là, il y a eu trois films qui ont été réalisés ces 3-4 dernières années. Un long métrage qui s'appelle Mémoire d'un jardin, qui était un jardin qui a été un peu un symbole historique de la résistance. De ces dernières années, qui a été repris par la police, repris par les manifestants, où ont été enterrés des gens qui ont été tués par la police, et qui finalement a été dépossédé, a été rasé entièrement. On a construit une station de métro à ce jardin. Voilà, c'est un film qui se passe à Santiago et qui est vraiment un film. Et puis après là par exemple Gaël, le camarade qui est en couple avec une camarade chilienne, ils y sont retournés, ils ont fait un petit film court sur une ancienne caserne d'emprisonnement et de torture où des militants ont été emprisonnés, torturés et qui a été sauvegarder de la spéculation immobilière pour par devoir de mémoire, quoi. Donc comme pour devenir comme un espèce de musée de la répression et tout ça. Voilà, et puis après, non, toutes les autres accroches dont je parlais, c'est plutôt des gens qui nous invitent pour montrer nos films ou qu'on invite pour montrer leurs films. Mais il y a tout un tas de collectifs en Italie, en Belgique. Voilà, on essaye de balader nos films et on essaye aussi beaucoup de montrer nos films ailleurs que sur Internet. C'est-à-dire de les montrer, ces films courts, on essaye de les montrer en première partie de film dans des cinoches, dans des projections de camarades. Et puis nous, sinon, on essaye beaucoup de faire des projections et on aime beaucoup les projections de rue. On aime beaucoup être dans la rue. En fait, on a toujours beaucoup aimé être dans la rue. Donc nos petits films, ils sont faits au contact des habitants dans la rue. Et puis après, on aime bien des projections où viennent des gens qui viennent se retrouver à voir un film politique, mais par hasard. Ils allaient au bistrot ou ils vont jamais au cinéma, ils vont jamais dans un lieu politique ou militant. Et là, on rencontre des gens et des gens se retrouvent confrontés à du cinéma ou à des trucs militants par hasard. On aime bien ça.
2: Ce que tu disais tout à l'heure, que en gros, dans les années 90, il y a eu le mouvement des télés libres. Alors moi, je pense à Zaléa TV, entre autres. Là, il y a encore Télé Bocal, il y a Télé Mille Vaches. Est-ce qu'il y a encore un mouvement national ? Est-ce qu'il y a encore des revendications pour accéder, je ne sais pas moi, à des canaux de diffusion sur des bouquets ou à la télé ?
5: Non, très très peu. Très très peu d'alliances. Il y a très très peu. Tous les membres que tu viens de citer sont quand même vraiment des vieux de la vieille. Hein. Après, il y a tout un milieu de gens qui font de la vidéo sur Internet, soit sur des chaînes Twitch, soit en fabriquant leurs films et en les publiant directement sur des réseaux sociaux. Mais c'est deux mondes et deux époques qui ont un peu du mal à communiquer. Il n'y a pas tellement de jonctions. Nous, on a participé à. Là, on se retrouve aujourd'hui aux rencontres du syndicat de la presse, pas pareil. Tu disais avant, il y a eu la coordination permanente des médias libres. À un moment, il y a eu la fédération de l'audiovisuel participatif. À un moment, il y a eu les médias solidaires de PACA et pas que. Enfin, nous, on a toujours été vachement, on s'est toujours beaucoup occupé d'essayer de coordonner et joindre les efforts de différents gens. Aujourd'hui, l'audiovisuel militant, à part dans le cinéma documentaire et sur des canaux exclusivement Internet, c'est peu coordonné, quoi.
2: Parce que tu disais, vous faites souvent des projections de rue, mais j'ai l'impression que vous faites aussi des projections dans des bistrots, dans des lieux atypiques. Là, c'est quoi ? C'est vous arrivez comme anciennement Télé Mille Vaches, Télé Brouette. Vous arrivez avec votre matériel, une télé, un lecteur DVD, et puis vous posez ça sur le comptoir et hop, c'est parti.
5: Bah, une télé, un lecteur DVD, non, ça c'est fini, c'est un ordi, un vidéoprojecteur. Mais sinon, c'est à peu près ça. Mais en fait, ça marche bien. Les bistrots, il y a plein de bistrots qui font jamais ça, mais qui savent que ça leur fera venir plus de monde. Et donc, on essaye de passer des films. Enfin, ça dépend des lieux, de si c'est sérieux ou pas trop sérieux, ou plutôt des films courts ou plutôt des films longs. Mais on aime bien multiplier ces endroits-là. Ça mélange des publics. Par exemple, on a fait pendant très longtemps un ciné-club à la Dar, là, qui est un lieu associatif autogéré à Marseille. On en faisait un par semaine ou un tous les deux semaines pendant 2 ans ou 3 ans. Mais c'est vrai que ça tournait un peu, c'était un peu toujours les mêmes gens qui venaient, quoi. Comme dans tous les milieux, comme ça, où tu te retrouves avec un public qui est un peu toujours le même. Et ce qui est très bien aussi de fidéliser, de se retrouver. Mais c'est aussi chouette quand tu vas dans des endroits que tu connais pas et où il y a 20 personnes qui viennent que tu connais pas du tout et que tu es bien content de rencontrer, quoi.
2: Et donc après tu disais aussi, vous êtes en contact, vous faites des diffusions ailleurs, vos films tournent, ils sont diffusés comment ? Est-ce que vous travaillez par exemple avec les Mutins de Pangée ? Est-ce qu'il y a un diffuseur avec lequel vous travaillez ?
5: Alors là il y a plusieurs cas de figure et ça change pas mal parce que oui effectivement on fait des films longs maintenant, on en a 5 ou 6, donc ça commence à vraiment faire... c'est une activité importante de la production de Primitivi. Et ces films, maintenant, il y en a les deux derniers, on a trouvé de l'argent avec des productions, pas beaucoup et tout, mais parce que jusqu'ici, tout était entièrement autoproduit, autogéré, automonté, autodistribué, diffusé et tout ça. Donc là on a eu deux expériences en le faisant dans des circuits un peu plus marchands, on va dire traditionnels, et ça marche vachement moins bien. C'est-à-dire que avec la bataille de la plaine ou La fête est finie, deux films qui ont été faits vraiment avec les ongles, avec zéro thune, on les a énormément fait tourner. Énormément, parce que en fait, en 25 ans, c'est construit un réseau de camarades ou de camarades de camarades ou de camarades de camarades de camarades. Mais la bataille de la plaine, on a fait, je sais pas, 300 ou 400 projections. C'est vraiment beaucoup, même pour un gros documentaire fait avec de l'argent et tout. C'est vraiment des gros scores. Et en fait, là, il y a deux films, un film qui a été fait ou pour lequel on a trouvé un distributeur, c'est-à-dire quelqu'un qui s'occupe de chercher des salles pour montrer ton film, mais dans des circuits beaucoup plus officiels, dans des circuits de cinéma. Et en fait, ils y arrivent vachement moins bien que nous. C'est pas les mêmes réseaux, c'est pas les mêmes. Le cinéma, dans le monde du cinéma, c'est pour les gens qui vont dans les cinémas, point barre. Dans le milieu autogéré, associatif, d'autoproduction et d'autodistribution, nous, on a des gens qu'on aime et qui nous aiment dans des cinémas, mais on en a dans des centres sociaux, on en a dans des squats, on en a dans des assauts de quartier, on en a dans des endroits où finalement ça radine plus de gens que ce qu'est capable de faire un distributeur avec des cinémas qui, en général, eux, n'ont pas du tout le temps de s'occuper de faire de la com pour chacun des films qu'ils annoncent, quoi.
2: Là, tu parlais du film La bataille de la plaine. Dans nos discussions là, depuis les 2-3 derniers jours, j'ai compris aussi que vous aviez énormément de films, des fois des formats courts. Vous êtes un peu une mémoire visuelle des luttes, des quartiers sur Marseille.
5: Oui, ben on a, 250 ou 300 petits films courts. Souvent de piètre qualité, souvent tourner vite, monter vite, diffuser vite, avec un peu une exigence de d'actu, quoi, comme un truc d'actualité. Et puis avec une espérance de vie très courte, parce que bon, au bout d'un moment, c'est dépassé. Sauf que non, parce que au bout de 25 ans, on regarde le matériau qu'on a accumulé et il y a certains trucs qui sont devenus des perles, des trucs extrêmement importants historiquement parlant, des choses dont on est vraiment les seuls à avoir gardé la mémoire et on est super fiers et contents de ça. Et le dernier film, là, Les fils qui se touchent, que j'ai fait, qui est produit par Primitivi, il parle énormément de ça, quoi, de comment raconter ce qui se passe aujourd'hui. Et je pense que c'est des débats qui étaient intéressants aussi avec tous les autres, avec la presse, pas pareil et tout, mais que raconter, ne serait-ce que raconter la réalité comme nous on la voit, et en garder la trace et défendre cette façon de voir une réalité. Moi, je pense que c'est aussi ça, faire du média militant, c'est de lire le présent pour que demain le passé nous éclaire ou quelque chose comme ça.
2: Et tu parles de tous ces petits films plus les longs métrages, ils sont tous disponibles sur le site de Primitivi. Comment est-ce qu'on peut justement les trouver?
5: Alors, tout est en accès libre sur primitivi.org. Nous, on a toujours défendu de laisser nos films en libre accès. Les films longs, en général, on essaye de faire un peu de maille dessus quand même. Donc, on les garde un an ou deux en essayant de demander aux gens de pas en les mettant en accès libre, parce que sinon, les gens ne viendront plus les voir si on fait des projections où qu'elles soient. Mais sinon, la fête est finie, la bataille de la plaine, ils sont visionnables, téléchargeables, gratos, sur Internet. Ils sont aussi sur mutin.org dont tu parlais, parce que s'il y a des auditeurs qui nous écoutent, au lieu d'aller les piquer directement sur Primitivi, allez payer 3 balles à prix libre sur mutin.org. Ça fera vivre les camarades qui font de la distribution militante depuis 20 piges aussi. Et puis quoi, qu'est-ce que
2: c'était savoir où on pouvait justement les trouver.
5: On peut trouver la trace de tous ces films sur primitivi.org. Il y a un onglet films longs et tous ces films sont détaillés. Et puis on a sorti un DVD. Alors les DVD, ça paraît ancien, mais en fait les gens, ils aiment bien avoir un objet. Et on a sorti un DVD à l'occasion de la sortie des fils qui se touchent, là, ce dernier film. Mais sur ce DVD, on a mis la trilogie avec La bataille de la plaine et La fête est finie, qui racontait la capitale européenne de la culture à Marseille en 2013. Et en fait, ces trois films font vraiment une très belle trilogie. C'est hyper cohérent, historiquement parlant, de voir Marseille il y a 10 piges, il y a 5 piges, et aujourd'hui, avec une réflexion sur l'évolution de la ville et la mémoire et tout ça.
2: Ben, merci Nico. Donc du coup, rendez-vous sur primitivi.org.
5: Absolument. Primitivi avec que des I. P-R-I-M-I-T-I-V-I.
2: Super, merci Nico. C'était les Hauts de Val de la Presse avec Cyril Bosque pour le Centre des Arts Satiriques et Nicolas pour Primitivi. À la semaine prochaine, d'ici là. On va

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2: Le journal international avec vous, Martin Guez. Ça aurait pu être une finale, Martin, mais ça ne sera qu'une demi. La France et l'Espagne ont rendez-vous dans le dernier carré.
4: Et oui, la Roja, qui est venue à bout de la Belgique de 2-1 hier soir à Los Angeles grâce à un but de dernière minute de Mikel Merino. Au pays, on se prend à rêver d'une deuxième étoile après le sacre de 2010. Même si les Espagnols restent très exigeants avec leur équipe, on appellera François Musso à Madrid dès le début de ce journal. Nous serons aussi ensuite à Cuba, qui fait face à de nouvelles pannes d'électricité généralisées. Alors qu'il y a tout juste 5 ans, le pays connaissait les plus grandes manifestations de son histoire, une île caribéenne où la répression n'a jamais été aussi grande, vous l'entendrez. Nous serons ensuite au Liban, où les bombardements israéliens continuent malgré l'accord cadre de paix entre l'État hébreu et les autorités libanaises, mais aussi au Soudan, en Ukraine et au Royaume-Uni, où la tapisserie de Bayeux est enfin arrivée au British Museum, après d'un an de la célèbre broderie du XIe siècle, qui pourrait rapporter très gros à l'institution britannique qui se frotte les mains.
2: Après 16 ans d'attente, l'Espagne retrouve donc le dernier carré d'une Coupe du Monde.
4: La dernière fois que la Roja était allée aussi loin dans la compétition, c'était en 2010. Un bon présage pour l'Espagne qui avait à l'époque remporté le tournoi en Afrique du Sud. Les joueurs espagnols qui ont fini par l'emporter 2-1 à Los Angeles face à la Belgique. Une victoire accueillie sans excès de joie en Espagne où les supporters attendent beaucoup de leur équipe. L'Espagne le retrouve notre correspondant François Musso en direct de Madrid. François, la Roja qui retrouvera la France en demi-finale mardi. Le match est déjà lancé par les joueurs et par la presse espagnole.
5: Oui, il y a bien sûr ici une grande joie à parvenir de nouveau à ce stade de la plus grande et prestigieuse compétition de football. Mais il n'y a pas non plus une immense surprise, car on a bien conscience ici de la valeur de la Roja, autrement dit la sélection, de la qualité des joueurs à tous les postes. Il y a un sentiment de fierté collective pour une équipe qui justement fonctionne de manière chorale et unie. Le journal El País souligne ce trait. Si en France il y a Mbappé, Haaland pour la Norvège, Kane pour l'Angleterre, Messi pour l'Argentine. En Espagne, dit ce titre, domine la patience, la persévérance, la confiance. Et précisément, met en exergue le journal El Mundo, le buteur, c'est Mikel Merino qui entre en fin de match et qui fait gagner son équipe in extremis, exactement comme contre le Portugal. España tiene ángel, l'Espagne a un mélange de grâce et de chance. C'est le titre du quotidien sportif Marca, une équipe qui fonctionne comme un orchestre sans véritable soliste, mais où chacun joue sa partition à la perfection. D'ailleurs, ici, même si on craint la France, on se voit favori pour gagner une deuxième Coupe du Monde.
4: Merci beaucoup, François Musso, en direct de Madrid sur RFI. Et s'il y en a un qui se voit bien favori, c'est Lamine Yamal, la star de l'Espagne, qui a déclaré « Si la France doit craindre une équipe, c'est bien l'Espagne ». Lamine Yamal qui avait fait très mal aux Bleus il y a 2 ans en demi-finale de l'Euro, lorsque l'Espagne avait battu la France justement 2-1. France-Espagne, une nouvelle demi-finale en Coupe du Monde cette fois-ci. Ce sera mardi 14 juillet à Dallas, au Texas. Et on ne connaît pas encore l'affiche de l'autre demi. Elle opposera les vainqueurs des deux derniers quarts de finale, à savoir Angleterre-Norvège, qui se joue tout à l'heure à 21h temps universel, et puis Argentine-Suisse, coup d'envoi cette fois-ci à 1h TU.
2: Dans l'actualité également, Martin, cette nouvelle panne d'électricité générale à Cuba.
4: La deuxième en 5 jours, de quoi mettre la population sur les nerfs. Le déficit électrique de l'île atteint des niveaux jamais vus. 3/4 de l'électricité nécessaire n'est ni produite ni fournie. Les 10 millions d'habitants de Cuba sont obligés de cuisiner au bois ou alors au charbon, et les manifestations se multiplient, non sans rappeler celle de 2021, lorsque les Cubains se soulevaient pour réclamer de meilleures conditions de vie. C'était il y a tout juste 5 ans, des manifestations alors inédites depuis 1959 et l'arrivée au pouvoir de Fidel Castro, une répression qui s'est encore accentuée ces dernières années à Cuba. Marine de la Mossonnière.
6: Une vidéo d'installations militaires abandonnées postée sur les réseaux sociaux, et Eddie Jones, humoriste et youtubeur, se retrouve accusé d'espionnage et risque la perpétuité. Arrêté le 1er juin dernier, c'est l'un des 1306 prisonniers politiques que compte l'île, dont 40 mineurs, un double record selon l'ONG Prisoners Defenders, qui estime que depuis le début de l'année, la répression s'est intensifiée. Javier Larrondo, son président, parle même de répression préventive.
7: Le régime a perfectionné.
8: Le
7: régime a perfectionné son système de répression. Ils font des recherches sur les réseaux sociaux, ils espionnent les conversations, les appels, les SMS. Quand ils arrêtent quelqu'un, ils passent en revue son portable, ils épluchent ses contacts, ses échanges et ses publications sur les réseaux sociaux.
6: Conséquence de cette surveillance accrue, le profil des prisonniers politiques a changé. Il ne s'agit plus seulement de militants ou de dissidents.
7: La majorité des nouveaux prisonniers n'ont pas d'activité politique. Ce sont de simples citoyens qui se sont plaints du manque d'eau, d'électricité ou de nourriture, juste parce qu'ils veulent se maintenir au pouvoir. Le gouvernement est en guerre contre son propre peuple.
6: Face à cette situation, l'ONG Prisoners Defenders dénonce l'attitude qu'elle juge trop timorée du Canada, de l'Espagne et de l'Union européenne.
8: Cuba, où le rappeur dissident Michael Osorbo a été transféré de prison à la veille de ce 5e anniversaire des manifestations historiques de juillet 2021. Et ce 3 jours après le transfert d'un autre artiste dissident, considérés tous deux comme des prisonniers d'opinion par Amnesty International.
2: Malgré la signature d'un accord cadre en vue d'une paix durable, c'était le 26 juin dernier, bien Israël bombarde toujours le sud du Liban.
8: Il revendique même dans un communiqué avoir tué une personne dans la région de Nabatieh, l'armée israélienne qui dit avoir visé un terroriste du Hezbollah. Les pourparlers entre l'État hébreu et le Liban, qui doivent eux reprendre mercredi à Rome sous médiation américaine, la capitale italienne où Joseph Aoun, le président libanais, doit discuter de l'application de cet accord cadre qui induit le déploiement de zones pilotes dans le sud du pays, pilotées par l'armée libanaise. Un accord qui fait toujours débat au Liban. La députée Halima Kaakour estime qu'il entérine une situation favorable à Israël. Et on va écouter justement la députée Halima Kaakour sur cet accord cadre entre le Liban et Israël, un accord qui entérine une situation plutôt favorable à l'État hébreu. Et on entendra peut-être plus tard justement cette députée Halima Kaakour, les bombardements israéliens au Liban qui ont fait plus de 4200 morts depuis le 2 mars dernier, le 2 mars qui a marqué le début du nouveau conflit armé entre Israël et le Hezbollah. Toujours au Moyen-Orient, l'Iran a tenu parole vis-à-vis des États-Unis. C'est ce que dit ce matin Abbas Araghchi, le ministre iranien des Affaires étrangères. Et ce depuis la signature du protocole d'accord de cessez-le-feu, c'était fin juin. Un protocole mis à mal par la reprise des frappes ces derniers jours des États-Unis en Iran et par la riposte de Téhéran dans les pays du Golfe, alors que Donald Trump a lui affirmé que la trêve entre les deux pays était désormais terminée. Abbas Araghchi qui accuse Washington de violation du cessez-le-feu, alors que les États-Unis ont aussi annoncé rétablir les sanctions économiques contre Téhéran.
9: Je répète que c'est pas la paix, c'est de la Pax Romana. Qui est la paix par la force.
8: Et c'était effectivement la députée libanaise qu'on était censé écouter tout à l'heure, Clotilde Dumay. On la réécoutera sûrement dans les prochaines éditions de RFI. Pour l'instant, il est 9h07 à Khartoum, comme à Bruxelles, le Parlement européen qui condamne par ailleurs les crimes de guerre commis au Soudan. Des députés européens qui réclamaient davantage d'aide humanitaire de la part de l'Union européenne à travers une résolution adoptée largement. Hier, ils condamnent notamment les atrocités en cours à El Obeid, la capitale du Kordofan du Nord, commises par les paramilitaires des FSR du général Emeti. Les députés européens condamnent aussi toute ingérence étrangère qui alimenterait la guerre, notamment le soutien à une société basée à Abu Dhabi, aux Émirats Arabes Unis, société accusée de fournir des armes aux FSR, ce qui est en violation de l'embargo imposé par l'ONU. Le Parlement européen estime désormais que l'Union européenne doit inscrire les FSR sur la liste européenne du terrorisme. Maaz Tegeldine est membre de l'association Sudfa Media. Il se dit satisfait que le nom des Émirats Arabes Unis apparaisse enfin clairement dans cette résolution.
10: Aujourd'hui, nous sommes contents, nous sommes heureux que cette résolution a pu être votée tout en mentionnant les Émirats Arabes Unis comme un soutien direct des forces de soutien rapide dans cette guerre. Cette chose n'a pas été facile parce que depuis le début de la guerre, tout le monde savait que les Émirats Arabes Unis soutiennent d'une manière indirecte les forces de soutien rapide. Ça a été documenté par l'ONU, par les ONG, mais dans le Parlement européen, nous n'avons pas pu arriver à pointer le doigt sur les Émirats Arabes Unis qui sont impliqués d'une manière directe dans ce conflit. Personne ne nommait ce pays et donc parce qu'ils ont beaucoup de pouvoir, beaucoup de lobbies qui travaillent dans le Parlement européen et nous avons travaillé avec Sudfa Media et d'autres organisations de la société civile soudanaise. Nous avons travaillé avec des députés de la gauche dans le Parlement européen pour pouvoir arriver à cette résolution-là.
8: Les propos recueillis pour RFI par Ouda Ibrahim.
2: Kiev frappé en pleine nuit par une attaque de missiles russes.
8: Les sirènes d'alerte aériennes qui ont retenti dans la capitale ukrainienne après au moins deux séries d'explosions qui ont fait au moins 6 blessés. Une autre frappe a fait un mort à Zaporijjia. Le président ukrainien Volodymyr Zelensky qui est lui attendu lundi à Paris pour un sommet de ce qu'on appelle la coalition des volontaires en présence de 37 pays soutenant militairement l'Ukraine. 500 soldats ukrainiens et d'autres militaires de la coalition ouvriront le lendemain le traditionnel défilé du 14 juillet que l'Élysée veut massif et historique avec un record de défilants. Le chef de l'État français Emmanuel Macron dit vouloir envoyer un puissant message de soutien à l'Ukraine et envoyer un signal d'un réveil stratégique de l'Europe face à la Russie. L'Ukraine par ailleurs, au cœur d'un nouveau rapport de l'OSCE, l'Organisation pour la Sécurité et la Coopération en Europe. Rapport qui alerte sur le sort 1,5 million d'enfants ukrainiens vivant désormais en territoire occupé illégalement par la Russie et soumis à un système organisé d'acculturation, ce qui relève du crime contre l'humanité. Emmanuel Chaz.
11: En Ukraine, un rapport publié par l'OSCE met en lumière la politique de rééducation menée par la Russie à l'égard de la jeunesse ukrainienne en territoire occupé. Une stratégie bien connue des Ukrainiens qui se traduit par une refonte de l'enseignement et des manuels scolaires, un embrigadement dès le plus jeune âge dans des groupes paramilitaires et patriotiques et enfin l'effacement de l'identité ukrainienne, culturelle et linguistique des enfants. Dès leur plus jeune âge, ils sont donc conditionnés idéologiquement et militairement contre leur propre pays. À leur majorité, nombreux sont d'ailleurs les jeunes à être poussés à rejoindre des brigades russes, prenant ainsi les armes contre l'Ukraine. Selon l'OSCE, cette politique russe est un système organisé qui constitue une violation du droit international, de la Convention relative aux droits de l'enfant et des conventions de Genève. À cela s'ajoute la déportation ou le déplacement forcé de plus de 20 600 enfants. Selon les autorités ukrainiennes, Kiev a déjà pu en récupérer 2 300. Face à ces accusations et malgré les nombreux témoignages de victimes, Moscou rejette toute responsabilité et affirme agir dans l'intérêt des enfants. Emmanuel Chaz, Kharkiv, RFI.
2: Dans l'actualité également, Martin, l'Europe qui enchaîne les vagues de chaleur et qui tente de s'adapter.
8: Le vieux continent qui fait face déjà à sa troisième canicule depuis le début du mois de mai, qui provoque notamment d'immenses feux de forêt dans le sud de l'Espagne. Feux de forêt qui ont fait 12 morts dans la nuit de jeudi à vendredi. Des feux de forêt également dans le sud de la France. Le gouvernement français qui inaugure aujourd'hui son premier plan hors sec chaleur extrême. Concrètement, ce plan prévoit notamment l'ouverture de centres de rafraîchissement pour les personnes vulnérables. Et ce alors que 24 départements sont aujourd'hui en vigilance rouge, ce qui concerne 22 millions de personnes dans le pays.
2: Et puis c'est un trésor vieux de 1000 ans qui a enfin traversé la Manche.
8: Enfin, la tapisserie de Bayeux qui a déserté son antre de Normandie pour se retrouver dans les prestigieuses galeries du British Museum à Londres, un prêt pour un an de la célèbre broderie longue de 70 mètres qui décrit la conquête de l'Angleterre par Guillaume le Conquérant en 1066. Un transfert suivi, scruté même très près en Angleterre, le président du British Museum qui prédit déjà la plus grande année de l'histoire du musée grâce à la tapisserie. Une arrivée suivie à Londres par notre correspondante Sarah Menei.
12: C'est presque en catimini, en camion, sous escorte policière en plein milieu de la nuit, un petit peu avant 3h du matin, heure locale, que la tapisserie de Bayeux est arrivée à Londres. Extraite de son musée normand, l'œuvre du XIe siècle est fragile. Son transport est un véritable défi logistique. Brodé sur 70 mètres de lin, il a fallu la placer dans des caisses résistantes aux vibrations, caisses maintenues à une température de 20 degrés Celsius. À son arrivée, l'œuvre a notamment été accueillie par l'ambassadrice de France à Londres et le président du British Museum, Nicholas Cullinan, dont les impressions ont été recueillies par la presse britannique.
13: C'est un moment très spécial, unique. C'est le produit d'énormément de travail, de planning, de réflexion de part et d'autre de la Manche. Ce sera encore plus extraordinaire lorsqu'on va la déballer, l'exposer et que tant de personnes vont pouvoir la voir.
12: L'œuvre sera exposée à Londres à partir du 10 septembre pendant près de 10 mois jusqu'en juillet 2027 et l'enthousiasme au Royaume-Uni est tel qu'il n'y a pour l'instant plus de billets disponibles sur le site du British Museum. La première salve de billets mise en vente début juillet a été vendue en une journée à peine. Jamais des billets ne s'étaient vendus aussi rapidement pour une exposition du musée. Un musée qui s'est d'ores et déjà assuré plus de 3 millions d'euros de revenus. Sarah Menei, Londres, RFI.
8: Et ils sont déjà près de 8 millions de visiteurs attendus au British Museum pour admirer la fameuse tapisserie. Dépêchez-vous de prendre vos billets, Clotilde Dumais.
2: Oui, bah oui, on va y penser. Bien Merci sûr. Beaucoup, Martin Guez. Allez, on poursuit avec la revue de presse. Sophie Pouzrat est à la une, hein, on l'a évoqué rapidement dans le journal, cette nouvelle vague de chaleur qui touche la France et l'Europe.
14: Oui, c'est une rengaine que l'on commence à connaître, celle des températures à 36, 38, voire 40 degrés Celsius. Un refrain qui se joue pour la troisième fois en France depuis le mois de mai, ce samedi. Plus de 22 millions de personnes, on l'a dit, sont touchées par les chaleurs extrêmes sur l'ensemble du territoire. Le répit aura été de courte durée, observe La Croix, qui rappelle dans ses pages que le nombre de décès dans le pays a augmenté de 30% durant la semaine du 22 juin, là où le mercure avait atteint des records. Le quotidien français s'intéresse par ailleurs au plan hors sec, dispositif habituellement réservé aux inondations ou encore aux tempêtes, activé ce vendredi. Il y voit un cap symbolique qui vient d'être franchi dans la gestion de la canicule. Le nouveau plan hors sec chaleur extrême hisse officiellement la canicule au rang des catastrophe gérée comme une crise de sécurité civile à part entière. C'est une première historique. Jamais ce dispositif n'avait été utilisé dans cette situation, poursuit La Croix. Avant de conclure, en érigeant la chaleur extrême en risque majeur au même titre que d'autres catastrophes naturelles, le gouvernement acte que les vagues de chaleur ne sont plus des épisodes exceptionnels, mais des crises appelées à se répéter et qui doivent donc être anticipées comme telles.
2: C'est un constat partagé de l'autre côté des Pyrénées.
14: Oui, il ne suffit plus de lutter contre le changement climatique qui est déjà une réalité, alerte la Vanguardia en Espagne. La chaleur doit être considérée comme une urgence structurelle de santé publique et non plus comme un simple inconfort estival. Se protéger de cette chaleur extrême est devenu une priorité compte tenu des risques sanitaires qu'elle représente, notamment pour les citoyens les plus vulnérables, tant sur le plan physique qu'économique, et parce qu'elle contribue à la propagation des feux de forêt, rappelle le quotidien. Il fait évidemment référence à l'incendie qui a fait au moins 12 morts dans la province d'Almeria, en Andalousie. Un incendie après lequel rien ne sera plus jamais pareil, titre El País, car il exige aussi une transformation face aux catastrophes engendrées par le changement climatique. Chaque été, nous sommes horrifiés par les gigantesques incendies qui ravagent le pays, comme s'il s'agissait d'une anomalie, mais ils sont désormais la norme et un accord national est indispensable pour les combattre, réclame le journal espagnol. La leçon à tirer chaque été est la même. La question n'est plus de savoir si nous avons besoin d'un pacte national contre les feux de forêt, mais plutôt combien de tragédies supplémentaires il faudra avant que nous en signions un, se demandait El País. Et le quotidien ne s'arrête pas là dans son analyse. La simple gestion des incendies ne suffira pas si les risques liés aux fortes chaleurs ne sont pas minimisés. Les effets du changement climatique sont plus graves et plus rapides que prévu, constate le journal espagnol. Et pourtant, nous continuons de brûler des énergies fossiles comme s'il n'y avait ni avenir, ni planète à protéger.
2: La presse espagnole qui revient aussi, évidemment, Sophie, sur la victoire de La Roja.
14: Victoire 2-1 face à la Belgique, ce qui permet à l'Espagne de rejoindre la France en demi-finale du Mondial de football et ce qui a couronné un exercice acharné de patience, de persévérance, de foi, de dévouement et de confiance, salue El País. Ni les erreurs du passé, ni la pression n'ont pesé sur une équipe qui a assumé son statut de favorite avec une autorité incontestable à Los Angeles, poursuit le quotidien et tout cela au grand désespoir des Diables Rouges. Un désespoir auquel ne semblent pas vouloir céder les journaux belges, évoquant une équipe qui ne démérite pas, d'après la Libre Belgique, héroïque pour le soir, qui relate dans ses colonnes la réaction des joueurs quelques minutes après le coup de sifflet final d'un match jugé cruel, mais loin d'être indigne. Très vite, les regards se sont vidés, les yeux se sont rougis, les épaules se sont affaissées. Et progressivement, le vacarme des tribunes devient un bourdonnement lointain, raconte le journal, avant de conclure amèrement. C'est toujours ainsi que se termine une Coupe du Monde pour ceux qui ne connaissent pas l'ivresse de la remporter.
2: La revue de presse de Sophie Pouzrat.
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3: Clotilde Dumay.
2: Je vous rappelle quelques informations de ce samedi 11 juillet 2026. Il se félicite d'une convergence de vues sur les crises au Moyen-Orient et en République démocratique du Congo. Cyril Ramaphosa a rencontré Emmanuel Macron hier pour le début de sa visite officielle en France. Aujourd'hui, le président sud-africain va rencontrer des chefs d'entreprise français et demain, il participera à des commémorations de la bataille de la Somme où plus de 3000 soldats sud-africains sont morts lors de la Première Guerre mondiale. L'Iran dit avoir tenu parole vis-à-vis des États-Unis depuis la signature d'un protocole d'accord de cessez-le-feu. Réponse de Téhéran, alors que Donald Trump assure que ce cessez-le-feu est terminé après la reprise des hostilités cette semaine. Donald Trump qui assure que l'armée américaine est prête à décimer la République islamique si les Iraniens tentent de l'assassiner. On vient de le dire, plus de 22 millions de Français sont concernés par le plus haut niveau d'alerte canicule ce week-end, vigilance rouge dans 24 départements, dont ceux de la région parisienne. Les températures pourraient encore atteindre les 40 degrés pour cette troisième vague de chaleur en France et qui atteint aussi l'Espagne. Au moins 12 personnes sont mortes en Andalousie. Le Premier ministre indien lui termine sa tournée en Asie du Sud-Est et dans le Pacifique. Après l'Indonésie et l'Australie, Narendra Modi est en Nouvelle-Zélande. Trois pays qui sont au cœur de la stratégie indo-pacifique de New Delhi. L'Inde joue effectivement une carte essentielle dans cette région. Il s'agit de consolider son influence, de sécuriser ses routes maritimes et ses approvisionnements énergétiques. Bonjour Yelena Tomic.
15: Bonjour.
2: New Delhi accélère son virage vers l'Est et l'Indo-Pacifique. Et c'est pas un hasard si la tournée de Narendra Modi a débuté en Indonésie, partenaire clé pour l'Inde. Pourquoi ce choix ?
15: Eh bien d'abord parce que le contexte mondial a changé la donne. Avec la guerre au Moyen-Orient et les tensions dans le détroit d'Ormuz, les approvisionnements énergétiques de toute l'Asie sont devenus extrêmement fragiles. Et l'Inde, elle, se retrouve doublement exposée. Elle dépend du Golfe pour son énergie et de l'Indo-Pacifique pour ses routes commerciales. Par conséquent, elle cherche des alliés capables de la rendre plus résiliente sur la durée. Et l'Indonésie coche justement toutes les cases. L'archipel contrôle une bonne partie du détroit de Malacca. C'est l'un des passages maritimes les plus fréquentés au monde. Jakarta joue en effet un rôle central dans la sécurisation du corridor maritime par lequel transite une part importante du commerce indien. Autre élément, la Chine muscle sa présence maritime dans la région. Pour New Delhi, c'est une menace directe sur la liberté de navigation. Autant dire que Malacca pour l'Inde, c'est un axe stratégique vital et irremplaçable.
2: Ensuite, il y a eu l'Australie, deuxième étape de cette tournée, et là aussi, visite tout autant stratégique.
15: Exactement, il a été question de défense, de sécurité. Les deux pays sont membres, rappelons-le, du Quad, un forum de dialogue stratégique composé également des États-Unis et du Japon. Et les liens militaires indo-australiens n'ont cessé de se renforcer ces dernières années. Mais le sujet qui a dominé les discussions, c'est l'uranium. L'Australie détient près de 28% des réserves mondiales, une ressource capitale pour l'Inde qui veut développer massivement son nucléaire civil. Ce partenariat lui permet surtout une chose, de réduire sa dépendance au Moyen-Orient et à la Russie. Un enjeu d'autant plus sensible avec la crise dans le détroit d'Ormuz, on en a parlé. Et puis Canberra, c'est aussi une alternative de poids sur les minerais critiques, indispensables à la transition énergétique et à l'industrie indienne de haute technologie, et dans un contexte de mainmise chinoise sur ses chaînes d'approvisionnement.
2: La tournée se termine donc, Yelena, par une étape en Nouvelle-Zélande. C'est une visite qualifiée d'historique.
15: Et oui, car c'est la première visite d'un premier ministre indien en Nouvelle-Zélande depuis 40 ans. Et ce n'est pas un hasard. La Nouvelle-Zélande pèse de plus en plus dans l'équation indo-pacifique, surtout géographiquement, dans une zone où la Chine multiplie les accords de sécurité et les investissements. L'Inde veut y renforcer sa présence pour ne pas laisser le champ libre à Pékin. En conclusion, avec cette tournée, Narendra Modi tisse patiemment un filet d'alliance pour sécuriser à long terme minerais et lignes maritimes vitales dans un espace de plus en plus disputé.
2: L'Asie en mouvement, chronique signée Yelena Tomic. Pendant que Marine Le Pen faisait face à ses ennuis judiciaires cette semaine, que le PS se débat pour organiser sa primaire, pour le moment, il est seul à gauche, Jean-Luc Mélenchon. Lui poursuit sa campagne pour la présidentielle de l'an prochain. Le leader insoumis était au Festival d'Avignon cette semaine. Bonjour Victorin Villaume.
16: Bonjour Clotilde.
2: Pour l'instant, c'est une campagne en grande partie diffusée en ligne, ce qui illustre à la fois la maîtrise des outils numériques par LFI et sa volonté aussi de ne pas dépendre des médias traditionnels.
16: LFI est l'un des partis les mieux implantés sur Internet. En effet, là où le PS peinait il y a encore quelques semaines à diffuser avec une bonne qualité audio une conférence de presse sur son programme, les conférences des Insoumis sont diffusées en direct et sans accroc sur les réseaux sociaux. Les comptes des députés sont alimentés quasiment en temps réel avec de courtes vidéos et des visuels. Et si les autres forces politiques politiques à gauche comme à droite utilisent aussi ces armes de communication. LFI le fait de façon intense et parfois originale. Un mini-jeu vidéo sur la France insoumise et une émission viennent par exemple d'être lancés.
2: C'est une stratégie payante.
16: En tout cas, le compte X de Jean-Luc Mélenchon est suivi par 2,5 millions d'abonnés. À titre de comparaison, le compte X d'Édouard Philippe compte 940 000 abonnés, 290 000 pour Gabriel Attal. La seule qui rivalise, en fait, c'est Marine Le Pen qui avoisine les 3 millions d'abonnés. Le fondateur de LFI est aussi beaucoup suivi sur YouTube. Il a d'ailleurs été l'un des premiers à investir massivement la plateforme. Il alimente régulièrement un blog. Et plus récemment, LFI a lancé des conférences de presse diffusées en direct avec ce que Mélenchon appelle les nouveaux médias. Des créateurs de contenu, disons-le, souvent favorables au programme des Insoumis.
2: Tout cela, Victorien, c'est autant d'énergie qui n'est pas dépensée, hein, je le disais, pour les médias dits plutôt traditionnels.
16: Oui, c'est une façon pour Jean-Luc Mélenchon à la fois de parler directement à ses sympathisants, mais aussi de contourner en partie des médias dont il a globalement une très mauvaise opinion. Aucun intérêt d'aller sur TF1 10 minutes et de se prendre des polémiques, me confiait récemment un cadre du parti. Journalisme de préfecture, chien de garde, garde à vue médiatique, la gauche radicale ne manque pas d'expressions fleuries pour exprimer une forte défiance envers la profession. LFI ne subit pas le même traitement que les autres partis, m'affirmait droit dans les yeux un élu.
2: Et en même temps, pour autant, le parti n'est pas du tout absent de ces médias traditionnels.
16: Oui, comme toutes les forces politiques, LFI est très régulièrement invité, mais le mouvement insoumis répartit en quelque sorte le travail. Les principaux lieutenants vont défendre la ligne sur tous les médias, et pendant ce temps, Jean-Luc Mélenchon se fait bien plus rare. On va faire des plateaux télé, et Jean-Luc Mélenchon, lui, se place en hauteur, résume un proche. Si le parti estime ne rien devoir aux médias traditionnels, il joue donc sur les deux tableaux, sans doute conscient que ces médias sont toujours regardés élu par une grande partie des Français.
2: Victorien Villaume pour la chronique politique. Et puis la suite, toujours en France, du Festival d'Avignon, avec aussi sa programmation off, riche de près de 1800 spectacles, dans lesquels eh bien, la musique et le théâtre se retrouvent finalement assez souvent. Exemple avec Thomas Fersen, c'est un chanteur confirmé qui a voulu cette fois-ci monter sur les planches et qui propose tous les jours à la Scala Provence un récit personnel rehaussé par la musique live. Reportage et rencontre avec Muriel Malouf.
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18: Thomas Fersen délaisse le format court de la chanson et s'aventure au théâtre dans un récit personnel. À l'âge de 22 ans, son père l'envoie au Mexique, espérant que son bonarien de fils apprendrait la vie. Comme on quitte un imperméable, est son deuxième roman publié au Seuil, qu'il adapte sur scène.
19: Il va subir des rites de passage qu'il réinvente, puisque dans notre culture, les rites sont complètement effacés.
18: Ce voyage est donc un rituel initiatique.
19: C'est un rituel, comme toujours les voyages l'ont été. Et il va vivre les étapes des rites telles qu'on les retrouve dans la plupart des cultures en Océanie, en Afrique par exemple. Confrontation avec la mort, avec la maladie, avec la mystique, avec des rencontres hasardeuses, et puis l'amour aussi, et la séparation. Enfin, donc, il va apprendre un peu la vie.
18: Fersen partage la scène avec trois musiciens, percussion, clavier et violon, accompagne le récit ponctué de chansons.
19: C'est juste un texte qui a cette forme qu'ont toujours eu mes chansons, bien souvent en octosyllabe, mais très long et sans les structures couplet-refrain, les structures traditionnelles de la chanson des dernières décennies. Bon. Là, je suis beaucoup plus libre finalement, parce que je m'émancipe de cette structure assez rigide pour laisser parler mon imagination.
17: Adieu, le grand temps de madame.
18: Double aventure pour Thomas Fersen, celle du théâtre et celle du Festival d'Avignon Off, où les pièces s'enchaînent dans les salles.
19: Alors c'est une création que nous avons faite ici, dans des conditions évidemment qui sont celles du festival, qui sont ardues et dépourvues de confort, puisque les spectacles s'enchaînent et que nous n'avons pas le temps de répéter ici, de nous mettre en place comme c'est l'usage quand on fait de la chanson. Mais c'est pas grave, on fait appel à nos facultés d'adaptation. Et c'est une dynamique qui me plaît.
18: Une pièce mise en scène par Samuel Achache, loufoque et déluré à la mesure du récit de Thomas Fersen. Muriel Malouf, Benoît Gouttorbe, Avignon, RFI.

0: Et le festival d'Avignon, ça se poursuit dans le sud de la France jusqu'au 25 juillet prochain. Restez avec nous, l'actualité africaine dans un instant.
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10: 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Malaya Mel, Oulium, Sébastien Magne, Obal et L'Œil de Dan. 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Qu'est-ce qui se joue avant, pendant et après la création d'une œuvre ? L'exposition est ouverte du 4 juillet au 22 août et mercredi, vendredi et dimanche de 16h à 20h et le samedi de 10h à 13h et de 16h à 20h. L'entrée est libre, Galerie Espace Liberté, 5 rue des Alpes.
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1: Je vous ai compris.

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0: 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Ici, des mots de là-bas.
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0: qu'est-ce que c'est que cette chose-là?
1: Ça n'est pas une chose, ça vole. C'est un avion. C'est mon avion.
0: Comment? Tu es tombé du ciel?
1: Oui.
0: Ah, ça, c'est drôle. Alors, toi aussi, tu viens du ciel? De quelle planète es-tu?

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2: Bonjour et bienvenue, 15h TU, 17h ici à Paris, le journal sur RFI.
1: Gilles Moreau.
2: Dans l'actualité, amélioration sur le front des feux de forêt en Espagne. L'incendie qui a fait au moins 12 morts évolue favorablement. La France n'est pas épargnée par la menace des feux, favorisée par le temps très chaud et très sec. Le point dès le début du journal. En Chine, près de 2 millions d'habitants ont dû être évacués à l'approche d'un super typhon. Le nouveau guide suprême iranien n'est toujours pas visible, mais il sort de son silence. Il affirme dans un communiqué que la vengeance est inévitable après la mort de son père, tué dans des bombardements israélo-américains. Football, au programme du jour à la Coupe du Monde, les deux derniers quarts de finale, Angleterre, Norvège et Argentine, Suisse. Le long week-end du 14 juillet a commencé en France, un week-end que les Français vont de nouveau passer dans la fournaise. 24 départements sont en vigilance canicule rouge, il y en aura 13 autres demain. Cette canicule, la troisième en à peine 2 mois, risque de se prolonger jusqu'en milieu de semaine prochaine. Alors les mesures drastiques se succèdent après l'annulation des festivals Solidays et de la Marche des Fiertés. C'est maintenant le 14 juillet, jour de la fête nationale qui est menacée. Oriane Gendreau.
3: Cette année, la fête nationale risque bien d'être sans paillettes ni artifices, c'est le cas de le dire. De nombreux départements français ont dû renoncer aux feux d'artifice emblématiques du 14 juillet. Une étincelle risquerait d'enflammer leur territoire asséché par ces canicules successives. L'Hérault, notamment dans le sud de la France, a jugé bon de n'autoriser que les feux d'artifice tirés depuis la mer. Le territoire fait déjà face à de nombreux incendies depuis mardi. D'autres préfectures ont, elles, durci leurs règles. L'Aube, dans le centre de la France, impose aux artificiers de mouiller la surface de la zone de tir et de prévoir des points d'eau à proximité. 25 000 hectares ont déjà brûlé en France depuis le début de l'année, le double de ce qui était mesuré à la même date en 2025. La capitale Paris reste, elle, épargnée par cette mesure de prévention. Son feu d'artifice sera tiré dans la nuit du 13 au 14 juillet. En revanche, les balles des pompiers, fêtes emblématiques du 14 juillet, sont complètement annulées dans la capitale et sa banlieue.
2: C'était Oriane Gendreau à Paris, toujours en raison de la chaleur très élevée. Plusieurs grands monuments fermeront plus tôt que d'habitude aujourd'hui et demain. La Tour Eiffel, fermeture dès 16h, ainsi que les musées du Louvre et d'Orsay. En Espagne, selon les secours, l'incendie qui a fait au moins 12 morts dans le sud connaît désormais une évolution favorable. Du mieux après 2 jours d'enfer vécu par les habitants de cette zone où vivent de nombreux étrangers, notamment britanniques. 1500 d'entre eux ont dû être évacués. Des centaines de pompiers et de militaires continuent de combattre le sinistre qui a parcouru quelques 6600 hectares. Israël continue de frapper au Liban en dépit de la trêve intervenue en juin avec le Hezbollah. Une frappe israélienne a fait 1 mort hier dans le sud du Liban. Dans ce contexte, les pourparlers avec Israël doivent reprendre mercredi prochain à Rome. Il sera question de l'application de l'accord cadre signé le mois dernier avec le voisin du sud. En vertu de ce document, l'armée libanaise est censée se déployer dans 2 zones pilotes dans le sud du Liban. Mais les termes de cet accord font toujours débat au Liban car il entérinerait une situation favorable à Israël. C'est en tout cas l'avis de la députée indépendante Halima Kakour.
4: Je répète que ce n'est pas la paix, c'est de la Pax Romana qui est la paix par la force et qui ne garantit pas une paix durable. De toutes les façons, le cessez-le-feu n'a jamais été respecté. Donc, à mon avis, ce n'était jamais sérieux, ce n'était jamais respecté. L'engagement israélien dans le cessez-le-feu. Je suis avec mon gouvernement que mon gouvernement négocie, mais qu'elle négocie bien, qu'elle n'arrive pas à ce accord cadre qui garantit rien pour le Liban. Elle garantit pas le retirement de l'armée israélienne, garantit pas la justice. Et de 3, je trouve qu'on n'a pas des engagements de la part des Israéliens. Il y a des engagements clairs de notre part. Donc, Liban, qu'est-ce que Liban doit faire, c'est clair. Mais qu'est-ce que Israël doit faire, c'est pas clair. On doit vraiment avoir des engagements sérieux de la part d'Israël, et sinon ça va pas marcher.
2: La députée libanaise indépendante Elima Kakour avec Abla Junaidi. J'ajoute qu'une délégation militaire américaine a entamé à Beyrouth des discussions avec l'armée libanaise sur les modalités de mise en œuvre du retrait israélien d'une des zones pilotes du sud du Liban. En Iran, hein, le nouveau guide suprême sort de son silence, mais il n'est toujours pas visible. Mojtaba Khamenei affirme que la vengeance est inévitable après la mort de son père, tué dans des bombardements israélo-américains. L'ayatollah le dit dans un message écrit, daté d'hier, mais diffusé ce samedi. C'est la première fois qu'il s'exprime depuis les funérailles de son père et prédécesseur Ali Khamenei. Il aurait été, quant à lui, grièvement blessé dans ces bombardements. Le super typhon Bavi continue sa course à travers une partie de l'Asie. Après avoir frappé Taïwan ainsi que des îles japonaises, il approche de la Chine. Près de 2 millions d'habitants ont dû être évacués, la plupart dans la province du Zhejiang, dans l'est de la Chine, où le typhon doit toucher terre demain, dimanche matin. Direction maintenant Cuba, où les pannes d'électricité ne se comptent plus. Nouvelle coupure générale hier, la deuxième en moins d'une semaine. Cuba connaît depuis plusieurs mois une crise énergétique sévère, aggravée par le blocus pétrolier imposé par les États-Unis. Marine de la Moissonnière.
5: L'annonce par les autorités sur les réseaux sociaux de cette nouvelle coupure de courant a été accueillie par de nombreux commentaires ironiques et désabusés. Quelle surprise, écrit un internaute, pas la peine de vous presser pour réparer, on a l'habitude, ou bien encore, ah bon, le courant était revenu, commente un Cubain. C'est la quatrième fois depuis le début de l'année que l'île se retrouve dans le noir, la neuvième fois depuis fin 2024, en cause des infrastructures vétustes, mal entretenues et des pénuries de carburant, dû en partie au blocus pétrolier imposé par Washington depuis janvier. Les coupures partielles d'électricité sont quotidiennes à Cuba. À La Havane, elles peuvent parfois durer plus de 30 heures d'affilée. Hier soir, le courant a été rétabli dans certains hôpitaux du pays et dans une toute petite partie de la capitale. Pas de quoi calmer la colère des Cubains qui célèbrent ce samedi le 5e anniversaire des manifestations du 11 juillet 2021. Lors d'un soulèvement inédit dans le pays, des milliers de personnes étaient descendues dans les rues pour réclamer de meilleures conditions de vie et davantage de liberté.
2: C'était Marine de la Moissonnière. La capitale ukrainienne Kiev, de nouveau frappée par une attaque de missiles russes au début de la journée. Le président Zelensky fait état de 11 blessés. On dénombre aussi 4 morts à Soumy dans le nord de l'Ukraine et 2 morts dans le port d'Odessa. Les prochains jours verront une forte présence de l'Ukraine dans l'actualité, notamment à Paris. Lundi, à la veille de son dernier 14 juillet, Emmanuel Macron réunira un sommet de la coalition des volontaires, les pays qui soutiennent Kiev. Les leaders de ces pays seront ensuite conviés au traditionnel défilé militaire du 14 juillet. Direction les États-Unis maintenant, une loi emblématique votée en 1973 pour protéger les espèces menacées vient d'être modifiée par l'administration Trump. Les partisans du président l'accusaient d'imposer des contraintes excessives aux entreprises et aux ménages américains. Cette loi qui protégeait les habitats et les zones de vie d'espèces menacées a été vidée d'une partie de sa substance. Plus de précisions avec Igor Strauss.
6: On lui doit entre autres la survie du pygargue à tête blanche, le fameux aigle devenu symbole des États-Unis. Selon cette loi, il était interdit de nuire, harceler, tuer ou piéger un animal protégé. Et dans l'application du texte de 1973, le terme nuire englobait également toute modification ou dégradation importante de l'habitat lorsqu'elle entraîne la mort ou des blessures chez des animaux sauvages. Or, c'est précisément à cette interprétation du terme nuire que s'est attaqué l'administration Trump en restreignant sa définition juridique. Désormais, elle n'inclut plus les habitats naturels, une mesure de bon sens pour les partisans de cette réforme qui ont dénoncé des décennies d'excès réglementaires. Mais pour les défenseurs de l'environnement, ce changement pourrait faciliter des activités industrielles aux conséquences néfastes pour les écosystèmes. Or, sans abri où vivre, élever leurs petits et chercher de la nourriture, c'est la survie même de ces espèces qui est en jeu selon eux. L'association écologiste Earth Justice a donc annoncé son intention de contester la mesure devant les tribunaux.
2: C'était Igor Strauss du service environnement. Les sports avant de conclure à la Coupe du Monde de football. On connaît maintenant l'affiche de la première demi-finale. Ce sera France-Espagne, affiche d'ailleurs digne d'une finale. Quant à l'autre partie du tableau, les deux derniers quarts opposeront ce soir et la nuit prochaine d'une part l'Angleterre à la Norvège, d'autre part l'Argentine à la Suisse. La 8e étape du Tour de France, les sprinteurs devaient s'illustrer aujourd'hui. Le parcours de 180 km entre Périgueux périgueux et Bergerac qui est très plat, il ne comprend seulement deux côtes de quatrième catégorie. En tennis, à suivre la finale dames à Wimbledon, duel 100% tchèque entre Karolina Muchová et Linda Noskova. Enfin, en rugby.
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8: Bonjour à tous. Eh bien, Mostan, le 14 juillet prochain, la 5e édition des Arts Perchés dans le magnifique vieux village de Mostan, de 17h à minuit. Les jardins Placette s'ouvrent aux artistes, peintres, céramistes, photographes, sculpteurs et musiciens. On vous attend nombreux pour partager ce merveilleux moment estival qui a lieu tous les deux ans, le 14 juillet. Donc, c'est une manifestation organisée par les Amis du Vieux Martane, une buvette et une restauration sur place. À partir de 21h30, bal sous les étoiles. À très bientôt pour ce merveilleux événement du 14 juillet. Merci.
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11: 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Malaya Mel, Oulion, Sébastien Magne, Obal et L'œil de Dan. 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Qu'est-ce qui se joue avant, pendant et après la création d'une œuvre ? 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
12: En juillet, la MJC Centre Social Ninichèse de Oust-sur-Cie vous propose des ateliers en famille, parents-enfants, à partir de 6 ans. Le mercredi 8 juillet, théâtre d'impro. Le 15 juillet, cirque. Le 22 juillet, argile. Ces ateliers auront lieu de 10h à midi. Il est possible de s'inscrire uniquement à une séance. Les tarifs sont en fonction du quotient familial de 4 euros à 9,50 euros par personne. Vous pouvez vous renseigner au 06 02 59 63 82. C'est aussi auprès de ce numéro que vous pouvez faire votre réservation. Une sortie en famille au Gros du Roi vous est proposée par la MJC Centre Social Ninichèse de Oust-sur-Cie le samedi 18 juillet à partir de 3 ans. C'est une sortie donc sur la journée. En fonction du quotient familial, les tarifs vont de 4 euros à 10,50 € par personne. Pour vous inscrire et vous renseigner, merci de me contacter au 06 02 59 63 82.
13: C'était l'agenda de Radio Saint-Ferréol. 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Aujourd'hui, on est le 4 du mois. Youhou ! Et ça veut dire quoi ? Ça veut dire que mon virement mensuel de loyer est parti sur le compte de mon propriétaire et que j'ai le grand plaisir d'être déjà à découvert. Ouais !
14: Donc ce que veulent les libéraux, en fait, ce n'est pas l'efficacité. C'est accéder à la caisse, la sécu, je vous l'ai dit, 643 milliards d'euros, dont 217 pour la vieillesse, que certains rêveraient de remplacer par des fonds de pension, évidemment, et pour la maladie, confiée aux mutuelles privées.
15: Moi, je vous ai déniché une petite pépite qu'on va écouter ensemble. On va passer un extrait et vous allez deviner qui a dit ça.
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17: Les mots circulent plus vite que jamais, mais ils semblent de moins en moins capables de nous relier. Tout se crispe, se caricature, se fige en camp adverse. Parler ne sert plus à comprendre, mais à assigner, disqualifier et vaincre. Dans un monde saturé de prises de position, de clash et de malentendus, comment retrouver une parole qui ne renonce ni au conflit, ni à l'écoute? Est-il encore possible de communiquer paisiblement, d'échanger en essayant de se comprendre les uns les autres? Peut-on encore se parler sans se haïr? C'est la thématique de notre émission d'aujourd'hui.
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17: Bonjour à toutes et à tous.
0: Bonjour.
17: Ça y est, nous y sommes, enfin, la toute première émission d'À la jeunesse, les micros, édition 2026. On peut être fiers de nous, c'est ouais. trop bien. Nous sommes 10 jeunes venant d'Aulnay-sous-Bois, Annecy, Avignon, Barbantane, Malakoff, Noisy-le-Sec et Paris. Et vous allez pouvoir nous écouter au cours des 7 prochaines émissions que nous allons animer dans le cadre du Festival d'Avignon. Et pas n'importe quelle édition du Festival, la 80e, mesdames et messieurs. Pour que nos auditeurs puissent avoir une idée de là où on est actuellement, nous sommes dans la cour du cloître Saint-Louis, un des lieux phares du Festival. On a derrière nous une belle fontaine recouverte de mousse verte, au-dessus de nos têtes, les platanes et partout les cigales qui nous entourent. D'ailleurs, je pense que vous les entendez bien. Et il fait chaud. Très très chaud, je pense qu'autour de la table, tout le monde est d'accord pour dire ça. Mais je pense que c'est quand même pas à cause du public, hein, parce que le public est bien bien présent avec nous aujourd'hui. Merci, merci.
18: Merci.
17: Bah, pour faire une petite présentation, je m'appelle Alpha, et aujourd'hui je suis très très très bien accompagné, ce qui est fort rassurant pour cette toute première émission. Il y a avec moi Pampelune.
0: Bonjour.
17: Héloïse.
7: Bonjour.
17: Et Noah.
8: Salut.
17: Nous retrouverons Lou, Sarah, Inès et Isaac avec un K dans la deuxième partie de l'émission. Isaac avec un K, c'est important de le dire parce qu'on a aussi Isaac avec un C dans l'équipe. Voilà, pour pas se mélanger les pinceaux. Le grand thème du festival de cette année, c'est les questions. Alors nous, chaque jour, chacune de nos émissions partira d'une question qu'on épluchera, débattra et à laquelle on tentera de répondre avec nos invités. Et pour cette première émission, notre question c'est « Peut-on encore se parler sans se haïr ?» Bah franchement, je me le demande. Et on se le demande tous. Moi, par exemple, pas plus tard que la semaine dernière, je faisais mes courses, je me dirige vers la caisse, je pose mes affaires sur le tapis, comme d'hab, quoi. Et je dis bonjour à la caissière. Rien. Bon, allez, c'est pas grave. On va dire qu'elle m'a pas entendu, je vais pas m'attarder dessus. Je lui montre un bon de réduction et elle me dit « C'est quoi, ça ?» Je lui réponds « Un bon de réduction ?» Et elle me répond « Bah, faut le dire, je peux pas deviner. » Ok, pas de souci. Alors que j'avais quand même précisé. Mais attendez, c'est pas fini. Il y a un monsieur qui arrive à la caisse et qui pose aussi ses affaires sur le tapis. Logique. Et en fait, la caissière venait juste de passer sa lumière au rouge pour indiquer qu'elle allait fermer. Mais j'imagine en fait qu'il avait juste pas fait attention. Et là, elle lui répond « Oh, vous voyez pas que c'est fermé ?» Je suis resté con. Et des façons de dire les choses, et on est d'accord, je pense que c'était définitivement pas la bonne façon de lui dire. J'échange un regard avec la dame qui est derrière moi et à vrai dire, on est assez choqués. Donc, pour entrer dans son petit jeu, avant de partir, je lui montre ma carte de fidélité et je lui dis « C'est ma carte de fidélité. » Ouais, c'était un peu gamin, mais bon, c'était pas cool son attitude. Je suis quand même parti en lui disant au revoir parce que minimum de politesse, mais rien. Pas de réponse. Conclusion, tout est tendu. Les gens sont tendus. Les gens sont à fleur de peau. C'est donc devenu si compliqué de se parler gentiment en 2026. On est tous fatigués, c'est une chose. Mais je pense pas que ce soit une raison de parler ainsi. Comment va-t-on réussir à débattre et à réfléchir ensemble si on n'arrive même pas à se parler gentiment à la caisse d'un supermarché? Mais bon, de votre côté, l'équipe, est-ce que ça vous est déjà arrivé de vous retrouver face à un mur, un moment où la communication était juste rompue? Pampelune.
0: Bah moi, de mon côté, oui. Là, ça me vient en tête mon frère à un repas de famille qui me demande pourquoi le féminisme, ça existe. Alors, il est petit, du coup, j'ai commencé à lui expliquer la différence entre l'égalité des droits et la réalité des violences qu'on subit en tant que femme quotidiennement. Et puis je rentre un peu plus dans le sujet et je lui dis qu'en tant que féministe, on souhaite se battre contre, par exemple, et entre autres, la culture du viol. Ce après quoi mon beau-père s'exclame que c'est n'importe quoi, que la culture du viol, ça n'existe pas et qu'on n'est pas en Afghanistan quand même, quoi. Et après, il quitte la table. Et ça m'a beaucoup énervée qu'un homme prétende connaître mieux que moi les discriminations que je vis au quotidien dans mon pays quand même. Du coup, j'ai été un peu choquée qu'il n'ait pas la maturité d'en discuter avec moi, parce que même s'il n'avait pas le même point de vue, il aurait pu juste me partager qu'il n'a pas l'impression qu'il y ait une culture du viol, et on aurait pu échanger sur ça convenablement, et se parler sans se haïr.
17: Et toi, Héloïse, de ton côté ?
1: Honnêtement, je pense que j'ai tellement d'anecdotes personnelles que je ne saurais même pas laquelle choisir. Mais c'est plutôt l'ambiance globale qui me choque. L'ambiance est vraiment chaotique en ce moment. Tout le monde est à cran, on n'arrive plus à se parler, comme tu disais. Tout le monde est en colère, tout le monde est constamment angoissé. On a des idées qui divergent de plus en plus. Et c'est pareil pour tout le monde, autant chez les jeunes que chez les plus vieux. Et en fait, je me demande, si on peut plus parler, qu'est-ce qui nous reste ?
17: Bonne question. Et toi, Noah ?
2: Écoute, je suis assez d'accord avec Héloïse sur le point que l'ambiance globale est à chier, hein. On va pas se mentir. Moi, personnellement, j'en aurais des anecdotes à raconter, mais je vais prendre une plutôt récente. Pendant une longue période, avant de commencer cette merveilleuse aventure avec vous, j'ai fait des missions d'intérim. Mais bon, autant vous dire que les patrons qui engagent des intérimaires pour faire la merde et que leurs employés ne veulent pas faire, leur parler, ça revient à pisser dans un violon.
17: En tout cas, merci pour vos réponses, les amis. Et on va tout de suite discuter avec nos deux invités.
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17: On voit donc que c'est un sujet qui nous parle et qui parle à tout le monde. Et afin d'en discuter, nous avons actuellement autour de la table Patrick Boucheron. Bonjour.
3: Bonjour.
17: Historien, spécialiste du Moyen-Âge et de l'histoire urbaine. Mais nous avons également Rebecca Chaillon. Bonjour.
4: Bonjour.
17: Metteuse en scène qui se plaît à briser tous les codes du théâtre. Ravi de vous avoir aujourd'hui, merci d'être avec nous et je vais désormais laisser la parole à mon ami Pamplune.
0: Patrick Boucheron, vous êtes historien spécialiste dans l'histoire médiévale de l'Italie. Vous réfléchissez beaucoup à ce que peut apporter le passé au futur. Vous enseignez l'histoire des pouvoirs en Europe occidentale au Collège de France. Vous êtes également un homme de spectacle. Vous avez notamment participé à la conception de la cérémonie d'ouverture des JO de Paris. Merci d'être avec nous.
3: Merci à vous.
1: Rebecca Chaillon, vous êtes metteuse en scène, comédienne et militante. Vous cherchez d'autres manières de faire du théâtre. Vous mettez en valeur les personnes et les récits invisibilisés et discriminés par la société. Vous avez présenté plusieurs spectacles à Avignon, notamment Carte noire nommée Désir il y a 3 ans et La parabole du seum cette année. Vous centrez votre travail sur le corps, vous êtes fascinée par le ventre, d'où le nom de votre compagnie Dans le ventre. On est ravis de vous avoir au plateau avec nous, merci d'être venue.
4: Merci.
1: Notre première question, elle sera pour vous du coup, Rebecca. Dans vos spectacles, on peut dire que vous imposez des récits que tout le monde évite. Sur scène, vous parlez notamment de grossophobie, de sexisme ou encore de racisme. Est-ce que vous pensez qu'on peut vraiment dialoguer avec quelqu'un si son expérience du monde est radicalement différente de la nôtre ?
4: Oui, sinon je vais arrêter, sinon. en tout cas, j'ai foi dans les histoires, dans le fait qu'on aime entendre des histoires, et je crois fort encore en l'empathie. Donc j'ai l'impression que si on trouve des endroits de rencontre, il y a encore une possibilité de se parler. Après, des personnes qui se déplacent, payent leur ticket, choisissent de venir voir un spectacle, pour moi, c'est déjà des personnes qui souhaitent ouvrir le dialogue, normalement. J'ai vécu aussi des choses qui laissent penser que parfois, les gens viennent juste vérifier ce qu'ils pensent aussi. Donc ouais, pour moi, j'y crois encore, sinon j'arrêterai.
0: Et est-ce que vous pensez que, justement, quand c'est des personnes qui ne sont pas dans la démarche de venir vers vous ou vers le discours, est-ce que vous pensez que, pour être écouté, il faut choquer ?
4: Alors moi, peut-être je suis un peu naïve, je pense le choc vraiment comme juste un endroit de rencontre, en me disant que, se rencontrer, ça fait un petit choc, même s'il n'est pas forcément, il fait pas beaucoup, forcément beaucoup de bruit, j'ai pas besoin que ça fasse du bruit, j'ai juste besoin que deux éléments se rencontrent. Et ça, oui, je pense que c'est essentiel de se voir vraiment, de se rencontrer vraiment. Et après, si je vais plus loin, après, dans le truc du choc, de la provocation, peut-être. Bon, peut-être que j'ai mal compris le latin, mais je sais pas, provoquer, c'est, j'ai l'impression que c'était, il y a ce truc de voix et de devant la voix, et qu'il y a quelque chose là qui est censé provoquer du dialogue, en tout cas. Qu'est-ce que je peux vous dire d'autre? Après, moi, j'ai une tendance pour exister, en tout cas, pour me faire voir, à faire un peu plus fort, parce que sinon, tendance à pas être vu. Donc peut-être que j'ai besoin de mettre un peu de surligneur sur les choses pour qu'on puisse pas y échapper. Voilà. Et donc que le choc, la rencontre soit un peu moins douce que d'habitude. Voilà.
1: D'accord. Pour vous, Patrick, je vais reprendre un événement qui s'est passé il y a 2 semaines. Vous étiez invité sur France Culture et on vous a demandé de faire un lien entre l'antisémitisme des années 40 et la situation en Palestine. Et quand je dis on parle d'un journaliste dont je vais pas citer le nom. Moi, j'ai eu le sentiment qu'on vous forçait à dire des choses que vous vouliez pas dire. et vous avez fini par lâcher un magistral, je vais vous laisser parler tout seul. Est-ce que parfois on n'a pas d'autre choix ou de moins en moins le choix que de laisser les gens parler tout seuls ?
3: En tout cas, c'est un choix de ne pas répondre aux questions auxquelles on ne souhaite pas répondre. C'est un choix et c'est un choix qui peut paraître légitime et il n'est pas suffisant. C'est-à-dire que si les questions ne nous plaisent pas, il faut en poser d'autres. C'est d'ailleurs très exactement pour cela qu'on est ici, à Avignon. Et vous avez vu que là, puisque nous sommes à la radio, il faut décrire, il faut continuer à décrire. Vous avez décrit le cloître Saint-Louis, vous avez décrit la fontaine. Et ben, au-delà de ce cloître et de cette fontaine, il y a des rues qui sont où il y a plein de cartons qui nous donnent envie d'aller au théâtre, dans le Hin, dans le Hof. Et puis il y a des drapeaux. Et ces drapeaux, ils sont simplement ornés d'un point d'interrogation. C'est-à-dire que notre seule bannière, c'est la question. Et c'est ce que Thiago Rodriguez appelle la beauté du doute. Et évidemment, ce qui est très intéressant, c'est que, oui, je crois que vraiment, on a le droit de ne pas se laisser impressionner, intimider par des questions qui ne sont pas les nôtres. On peut ne pas être mis à la question, ne pas être torturé, au fond, par une interrogation qui est en fait une sommation. Mais il y a, puisqu'on parle d'Avignon, plusieurs qualités de colère ici. Il y a en commun le fait de vouloir dire quelque chose. Alors vous, Rebecca, vous dites, ben voilà, moi je veux être sûr qu'on comprenne bien. Et c'est une forme de prévenance, pour s'assurer, au fond, qu'on vous a bien compris. Et c'est pas, voilà, c'est une gamme de colère. D'autres vont être, voilà, d'autres formes de prévenance, hein, avec la spectatrice ou le spectateur. Mais dans tous les cas, la colère, c'est une colère contre l'inattention. L'inattention, c'est-à-dire, au fond, l'incapacité à voir ce qu'on vit. Moi, je rebondis aussi sur ce que vous venez de décrire, c'est-à-dire un dîner de famille et une caisse de supermarché. Ben voilà, la politique, elle est là. Elle commence devant une caisse de supermarché et dans un dîner de famille. Et de ce point de vue-là, effectivement, il ne faut rien lâcher.
0: Et est-ce que vous pensez, du coup, que la colère peut aussi s'exprimer par laisser les gens parler tout seuls, comme vous l'avez fait ?
3: Pas longtemps. Il ne faut pas laisser trop longtemps les gens parler tout seuls. C'est aussi, d'une certaine manière, un des travers de notre société, que de nous encapsuler dans des bulles qui, où justement, ce que vous disiez, Rebecca, il n'est pas exclu qu'on soit beaucoup d'accord. Y compris d'ailleurs ici, dans un festival comme Avignon. Si nous y sommes, si vous y êtes, si vous faites de la radio, si nous sommes six autour d'une table avec des micros, c'est précisément pour ce que vient de dire Rebecca, c'est que nous n'avons pas renoncé à l'idée qu'on puisse se parler sans se haïr, sans quoi, effectivement, on ferait autre chose. Et parce que nous savons, et c'est là où c'est politique, que ça commence politiquement, les affaires tournent mal quand la langue se dégrade, mais pas la langue publique, la langue de nos échanges quotidiens, familiaux, amicaux. Donc oui, quand on commence à si mal se parler, bientôt, on échangera des coups.
0: Merci.
2: Rebecca, je suis ravi que vous soyez là ce soir. J'ai beaucoup apprécié votre spectacle parce que, croyez-le ou non, mais je suis un gros déchu, entre guillemets. Je suis monté dans ma vie à 170 kilos. J'ai été gros toute mon enfance et toute ma vie. Aujourd'hui, j'en fais 86. Et j'ai été plus que flatté, du coup, quand une de vos comédiennes est montée et m'a traité de maigre en me plantant du doigt. Franchement, j'ai failli en pleurer. Et j'aimerais savoir...
3: Et c'est mince, hein, c'est pas maigre, hein, je crois. Hein.
2: Ouais. Oui, c'est mince, c'est vrai, mince, c'est mince. Ouais. Mais c'est encore plus joli, mince. Bah mince oui. Que maigre, moi,
3: oui,
2: je
3: mais mince,
2: ça,
3: mince, mince, mince, mince, comme ça finit par mitrailler.
17: Oh, ça me dérange pas, maigre, mince. Je prends tout ce qu'il y a à apprendre. Hein. J'aimerais savoir, pour vous, c'est quoi la grossophobie et qu'est-ce que ça englobe ?
4: Waouh, ok.
0: Vous avez 4 heures.
4: Ouais. Bon, il faut savoir que moi, je viens de me réveiller en sursaut. Donc, je m'allume. Qu'est-ce que la grossophobie ? Donc, c'est un système de domination qui... c'est qu'il y a un système de détestation et de domination sur les personnes perçues comme grosses. Ça veut dire qu'il y a tout un système qui va s'orchestrer pour qu'il n'y ait pas une égalité dans les droits, le droit à la santé, le droit au désir, le droit de s'habiller, le droit d'accéder à des biens culturels, à des lieux, à des espaces. Donc c'est tout un système qui s'organise soit contre, soit en tout cas qui ne se met pas en action pour favoriser cette égalité. Je ne sais pas si je suis claire en tout cas.
17: Bah,
4: d'après,
17: clair,
4: j'ai des exemples concrets. Voilà, par exemple, je vais dans le commerce, je veux m'habiller, il n'y a pas de taille 50. 52 dans le commerce de centre-ville. Voilà, il va falloir trouver d'autres solutions pour des personnes qui... Bon, pour moi, je prends toujours mes exemples à moi. Si je veux avoir accès à la procréation médicalement assistée pour faire un enfant, bon, bah, faire 120 kilos, c'est pas des conditions qui font qu'on va pouvoir accéder à cette chose-là. Donc, je vais être discriminée à cet endroit-là, où je vais aller voir un spectacle et je vais être très inconfortable parce qu'il y a des accoudoirs ou l'avion et être dans un système qui voudrait que ça prenne le moins de place possible pour pouvoir faire entrer le plus de monde possible et sans se soucier des individus et des individualités.
5: En fait, si j'ai bien compris, c'est une société qui n'est pas prévue pour les personnes qui prennent de la place que vous décrivez.
4: Oui, et puis c'est même très actif, c'est-à-dire qu'il y a un vrai refus parce que ça voudrait dire... Enfin, moi, je me suis dit que j'allais faire une sorte de parallèle gentil avec, avec le fascisme. C'est-à-dire qu'il y a un désir que les corps soient tous les mêmes, soient tous sans rien qui dépasse, sont des corps qui devraient être presque neutres. Voilà. Donc il y a un désir actif que, oui, qu'on prenne pas de place et aussi que, qu'on puisse décider c'est quoi la beauté, c'est quoi qui est désirable, c'est quoi qui est propre, c'est quoi qui est hygiénique, c'est quoi qui a la bonne santé. Donc ça, ça se tient aussi beaucoup pour moi dans le fait de maintenir une société comme si l'être gros était un état éphémère et n'était pas quelque chose qui était une vraie existence, en fait. C'est toujours dans le désir qu'on bouge, qu'on change. On est en tout cas fautif de quelque chose et on est dans une société qui ne fait que nous rappeler que nous ne sommes pas à notre place.
5: Mmh, c'est très vrai, c'est très très vrai. Et du coup, je terminerai juste en vous demandant, parce que moi, vous pouvez vous en douter, que du coup, j'en ai beaucoup, beaucoup souffert. Et parmi le lot des moqueries, en fait, il y avait des moqueries qui étaient purement méchantes et peu constructives. Il y avait aussi... pas des moqueries, mais des rappels de mes proches, mes parents qui m'aimaient et qui voulaient juste mon bien au niveau de la santé. Alors moi, je vous le demande, où est-ce que s'arrête l'inquiétude de ses proches et où est-ce que commence la grossophobie?
4: En fait, j'ai l'impression que même en tant que personne grosse, on peut être grossophobe puisque c'est tout un système qui nous est offert depuis la petite enfance. Depuis toujours, en fait, sur qui a le droit de manger gras, qui a le droit de manger salé, qui a le droit de se resservir, qui a le droit de se salir en mangeant. Donc c'est très, très, très tôt et j'ai l'impression qu'on est tous, en tout cas, pour moi, on est encore loin et je parle vraiment de moi aussi là-dedans, loin d'avoir compris toute cette grossophobie intériorisée qu'on avait. Donc j'ai l'impression que quasiment tous les comportements sont encore un peu dans un spectre de grossophobie. Voilà. Je sais pas si on peut s'en débarrasser comme ça individuellement. Voilà. En tout cas, je ressens ça. Donc après, pour la famille, les actes un peu faussement bienveillants ou faussement... c'est quand même une peur du rejet que, par écho, ils soient aussi victimes d'être des mauvais parents, des mauvais amis, des amoureux qui seraient déviants parce qu'ils auraient l'audace d'aimer un corps qui n'est pas celui qui est désirable. Donc il y a, je dirais, un endroit de peur quand même sociétale, même si de manière interpersonnelle entre toi et moi ou entre une personne qui veut prendre soin, elle pourrait dire que ça la gêne pas. Avec l'extérieur, elle va quand même devoir se justifier aussi. Et donc là, on va, je crois, pas pouvoir se défaire de notre petit monstre grossophobe à l'intérieur.
5: Je vous remercie. Vous n'aurez pas pu mieux répondre, à mon avis.
4: Je sais pas.
0: Vous parliez de fascisme. Et justement, Rebecca, en 2023, au Festival d'Avignon, vous présentiez Carte noire nommée Désir, pièce dans laquelle une comédienne incarne le stéréotype du nono noir qui embroche des poupons blancs. Une scène qui a été instrumentalisée par l'extrême droite. On a vu les images partout sur Twitter. Vous vous êtes fait insulter sur scène et dans la rue. Et vous avez, en gros, fait l'été de CNews. Est-ce que cette polémique, ça a permis d'ouvrir le dialogue sur le racisme ou sur la grossophobie? Non, pas sur la grossophobie. Ça, c'était...
4: parabole du seul. On a aussi mélangé des types de grossophobie.
0: Ah, ben voilà, aussi.
4: Tout était là.
0: Et voilà. Est-ce que ça a ouvert le dialogue sur tout ça ou est-ce que ça l'a envenimé?
4: J'appelle pas ça ouvrir le dialogue, ouais. J'appelle ça vraiment... S'il y a un dialogue qui a été ouvert, c'est comment prendre soin pour nous à l'intérieur, comment prendre soin et agir ou réagir à des actes de violence. Mais non, c'était pas fait pour créer le dialogue. On était vraiment dans un endroit punitif. Enfin, après, je sais pas si j'ai encore bien complètement la distance. Le procès a eu lieu là en octobre et puis j'ai observé ça chez plein de camarades qui ont pris parole politiquement, des personnes trans, des personnes racisées, des personnes militantes qui ont pris la parole et qui se sont fait comme ça violenter, harceler, voilà. Et du coup, le fait que ça arrive jusqu'à moi d'un seul coup, même si on en est conscient à l'extérieur, ça met dans un état de sidération un peu particulier. Non, je sais pas, peut-être j'ai permis de rendre ça, de dialoguer avec d'autres gens avec qui je n'avais pas l'habitude de dialoguer dans mon entourage, mais non, ça n'a pas permis du dialogue, cette haine-là.
0: D'accord.
4: Voilà. Peut-être avec mon psy, beaucoup, et ça, c'est sûr.
0: Merci à lui.
1: On le voit tous les jours face aux injustices, certaines colères sont légitimes. Donc selon vous, Patrick, à partir de quel moment cette colère cesse d'être un moteur démocratique et devient un obstacle au dialogue? Enfin, à quel moment est-ce qu'il y a une rupture, en fait?
3: Ah, mais encore une fois, moi, je pense que la colère, ça reste un ressort émotionnel nécessaire pour ouvrir les yeux, hein, pour provoquer, comme le dit Rebecca Chaillon. Le provoquer, c'est simplement, effectivement, se réveiller. Ça aussi, vous l'avez dit. Et il vaut mieux ouvrir les yeux que les fermer et se réveiller que s'endormir. Donc, dans tous les cas, effectivement, il y a une qualité de colère qui est, au fond, une rage contre l'indifférence, contre l'inattention, qui, pour moi, est un moteur essentiellement positif et qui ne se dégrade pas forcément dans la haine. Je voudrais rebondir sur ce que vous disiez, parce que c'est très important. Je pense qu'on peut dire calmement, mais fermement, que d'une polémique, il n'y a rien à tirer. Il n'y a pas de mal pour un bien. Ce n'est que du mal, ce n'est que de la haine, et c'est toujours inutile et inutilement blessant et violent. Et donc, ça veut dire quoi ? Ça veut dire que pour nous, on doit aussi se discipliner. Enfin, c'est un « nous » un peu vague, enfin, nous qui parlons. Hein. On doit aussi se discipliner contre cette... Alors après, on est sur les réseaux sociaux, on n'y est pas. Ça, c'est un choix de vie. Moi, j'y suis pas. Mais il est impossible de ne pas y être, en réalité. Parce que même quand on n'y est pas, on est toujours éclaboussé. C'est-à-dire, il y a toujours quelqu'un qui vous dit « Ah, bah, t'as vu ?» ou qui t'envoie une capture d'écran. Donc, c'est impossible d'être, d'une certaine manière, totalement à l'abri de ça. Mais en revanche, on peut travailler à ne pas se laisser fasciner. C'est-à-dire à ne pas répondre, à détourner le regard. Mais Rebecca, c'est très difficile. C'est vraiment très difficile parce que quand il y a en fait une campagne de presse, hein, on pourrait évoquer la cérémonie d'ouverture des Jeux Olympiques auxquels j'ai participé, il y avait aussi de la grossophobie, il y avait du racisme, il y avait de l'homophobie. Enfin, il y a
0: tout.
3: C'est la crêpe complète. Il y avait effectivement tout le cocktail. Bon, évidemment, à ce moment-là, on préférerait que ça n'ait pas lieu et on préférerait d'une certaine manière qu'on ne nous y renvoie pas constamment. Ça, c'est aussi une question qui est un peu une question de discipline collective. Voilà. C'est important parce que au départ, c'est un feu de paille. Hein. C'est-à-dire que si, par exemple, des médias plus, disons le service public, ne relayaient pas ce qui d'abord traîne sur les réseaux, on n'en parlerait pas.
0: Ouais.
3: Et donc, la véritable responsabilité, elle ne repose pas sur les haineux qui, eux, sont des virtuoses de la détestation et qui n'ont rien d'autre à faire que ça, mais sur ceux qui, par intérêt, par curiosité malsaine, vont le relayer. Je ne dis pas qu'il faut l'étouffer, mais je dis qu'il faut au moins ne pas le démultiplier.
4: Oui, ça, c'était une vraie souffrance, parce que donc, ça fait quand même 3 ans, et on voit bien qu'il y a un désir parfois mal placé de vouloir reparler sans cesse de cette histoire-là. Et puis, en voyant au procès, rencontrant les personnes, un échantillon de personnes qui ont agressé, on se rend compte du petit phénomène et de la petitesse des choses et de la place que ça prend et du manque de temps qu'on prend pour le transformer, pour en faire autre chose. Et que ça devient... On participe, nous aussi, à ne parler que de ça, à cet endroit-là, là où... En tout cas, moi, c'est pas mon désir. Nous, on a pris du temps pour justement se taire après ça. De taire et de pas nourrir le moulin qui fabrique comme ça beaucoup de vent. Et puis, sans cesse d'être ramené à ça, là où on aimerait aller plus loin ou prendre le temps d'analyser... Oui, le gros du message. Moi, en tout cas, ce que j'ai compris, c'est que c'était pas sur le spectacle, que c'était pas vraiment même presque sujet de racisme. C'est vraiment un refus plus global. Enfin, une manière de faire taire des gens et d'arrêter un mouvement en cours.
3: Donc, et puis, il y a quelque chose, excusez-moi, Rebecca, mais ça m'intéresse parce que, la parabole du Somme, je l'ai vue il y a 2 jours. De toute façon, il y a un public qui est massivement acquis, qui est heureux, qui se lève, qui applaudit, qui adhère. Bon, voilà. Et ce qui est le cas, globalement. Bon. Mais il y a une petite partie mauvaise qui, parce qu'elle est petite, n'en est pas moins venimeuse. C'est le principe du venin. Le venin, c'est une petite quantité. Et vous ne pouvez... Il y a un moment, quand vous êtes empoisonné, vous empoisonne la vie, littéralement, il ne sert à rien, au fond, d'entendre les conseils de celles et ceux qui vous disent « Ah ben oui, mais ils sont pas nombreux. » Oui, ils sont peut-être pas nombreux, mais ils tapent fort et ça fait mal. Et donc, dès lors, même le nombre, même la majorité, ne nous est plus une consolation. Donc, c'est ça la question. La haine, elle n'a pas besoin d'être majoritaire pour être active. Et donc, comment faire par rapport à ça ?
17: Et d'ailleurs, pour rebondir à ce que vous dites, Patrick, nous, dans l'émission, chaque semaine, on aura une chronique qu'on a écrite et qu'on viendra partager avec vous. Et je pense que ça va vous plaire parce que Noah a quelque chose à raconter. Et c'est vrai qu'on parle beaucoup de comment échanger sans se faire la guerre. Et il y a un lieu où c'est assez très, très, très compliqué. Et c'est la famille.
13: À la jeunesse, les micros !
6: Les micros. Ils sont acquis ?
7: Ils sont acquis.
13: Ils sont à nous !
2: Cher public, comme l'a dit Rebecca Chaillon ici présente, l'intime est le moteur de mes créations. Tiens, c'est pas mal ça, je vous pique la réplique. Parce que moi, quand je parle à certains membres de ma famille, c'est une nouvelle fois comme si je pissais dans un violon. Par certains membres, j'entends mon frère bien-aimé principalement. Mais alors pourquoi, me diriez-vous ? Eh bien, multiples sont les raisons de cette communication à sens unique qui ne muse plus tant j'y suis habitué maintenant. Je mens. Elle muse encore. Car même si pour que tout s'arrête, il suffirait que je ne lui dise plus rien à part l'essentiel, je ne peux pas, c'est mon frère, mon frangin. Si je devais être totalement objectif, en plus, je dirais que nous sommes tous deux fautifs. Moi, je suis fautif de l'avoir habitué à de grandes ambitions, sortant constamment de ma bouche, qui n'avait, hélas, bien souvent pas de suite, ne restant qu'à l'état de belles phrases qui avaient le don de lui titiller les oreilles. Et lui est fautif de rester bloqué sur la vision du Noah qui avait du rêve plein la tête, mais du plomb plein les bras. Et qui laissait s'échapper parfois certains de ses rêves, tant il était enjoué d'espérer les réaliser un jour. Et puis en écrivant ces deux paragraphes, je me rends compte de quelque chose. Pour énumérer mes fautes à moi, j'utilise le passé, tandis que pour énumérer ses fautes à lui, j'utilise le présent, comme s'il était encore le seul à en commettre. Je fais peut-être ça par pur ego, qui sait. C'est souvent le cas entre moi et mon frère. On fait beaucoup de choses que l'on regrette l'un envers l'autre par ego. Par exemple, pour un simple désaccord, la discussion est très vite rompue. Et ça part carrément en guerre des gangs. À qui aura le monopole de la rapidité de l'information parentale ? Une bien jolie formulation pour dire qui ira le dire à papa et maman en premier. A contrario, de moi qui n'aime pas m'étaler sur ma vie, sauf dans mes chroniques apparemment, lui aime beaucoup embrigader nos parents pour tenter d'obtenir des voix, comme si à la fin de la semaine, il y avait un suffrage universel familial pour savoir qui avait raison ou tort. Et là, messieurs, dames, c'est la débâcle. C'est à celui qui bavera le plus méchamment sur l'autre, un peu comme sur CNews. Ironiquement, ça s'arrête souvent sur un match nul pour recommencer la semaine d'après. Écoutez, je suppose que c'est notre façon de s'aimer, que voulez-vous ? Malgré tout, c'est l'homme que j'aime le plus au monde. Il n'a pas eu la vie simple et ça n'excuse pas tout, mais voilà, c'est mon frangin, mon frère, celui avec qui j'ai grandi. Alors à la question « peut-on encore se parler sans se haïr ?», je répondrai « oui ». Faut simplement que l'amour dépasse la haine, comme pour mon frère et moi. Et vous, chers invités, qu'auriez-vous fait à ma place avec un tel frère dans les pattes ?
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17: Merci beaucoup, Noah. Donc, pour répéter la fameuse question de Noah, Patrick, Rebecca, qu'auriez-vous fait avec un frère comme celui de Noah ? Patrick, allez-y. Hein.
3: Moi, je suis fils unique. Et
17: la question est résolue, finalement.
3: Je ne suis pas sûr qu'elle soit résolue, parce que d'une certaine manière, on peut aussi se poser la question de savoir quelle est la situation la plus enviable entre avoir un frère et se disputer avec lui et être seul et s'ennuyer un peu. Donc, d'une certaine manière, voilà, c'est ma réponse. Vous n'avez pas choisi et je n'avais pas choisi non plus. Donc on fait avec ce qu'on est et ce qu'on a.
17: Très très vrai. Et vous, Rebecca ?
4: Moi, c'est ça sent le vécu. Non, moi, on est cinq, donc voilà. Et je suis scorpion comme toi, Patrick. Et donc
17: ça pique autour de la table.
4: Voilà.
3: Donc, oui, il y a beaucoup d'astrologie d'ailleurs dans la parabole du soleil.
4: Parce que l'astrologie, c'est la vie, quoi.
3: Ben voilà. Ouais.
4: Non, mais en tout cas, si ce n'est une science exacte, ouais. J'ai quand même grandi avec d'être soupçonné d'être quelqu'un de vicieux et de méchant. Donc, je pense que c'est resté quand même un peu quelque part, en tout cas dans les rapports familiaux. Et souvent, en tout cas, je pense à des trucs très concrets, justement, de moments où je me suis politisée et où j'ai voulu ramener cette chose-là à la maison, comme, allez, on coupe les écrans à table, on regarde plus certaines choses, allez, non, tu peux pas dire ça, non, tu peux pas être homophobe et raciste et sexiste, etc. À table, je peux pas passer mon temps à parler de ça à l'extérieur et puis rentrer à la maison et que ce soit vraiment encore plus bouillant. Donc, je sais pas, moi, j'ai choisi parfois le silence, parfois d'avoir un recul, justement, avec des éléments politiques en me disant c'est normal que les dernières personnes avec qui je puisse débattre de ces questions soient mes plus proches. Voilà, j'ai différentes vagues. Le silence, l'absence, offrir des cadeaux de Noël très chers. Et puis parfois, juste pardonner, m'éduquer et pour prendre de la distance sur la situation et me dire que ça va venir par ailleurs. Il faut savoir, en tout cas pour ma part, lâcher l'affaire et ne pas vouloir forcément avoir raison à la fin et ne pas acheter que des livres à sa famille qui n'aime pas lire.
0: Voilà. Je vous comprends bien, je partage la même situation au sein de ma famille. Mais je me demande, est-ce que ça vous est déjà arrivé de dialoguer avec quelqu'un en dehors de votre famille qui, a priori, que vous détestiez ou que vous exécrez leurs idées ? Ça vous est déjà arrivé d'arriver à essayer de dialoguer avec eux ?
4: Alors, détester, je ne sais pas si j'ai eu cette chance. Je sais que je passe beaucoup de temps à vouloir, à débattre avec des personnes. J'ai toujours besoin, même par esprit de contradiction, qu'on aille chercher ensemble, qu'on aille douter ensemble, que je me mette... Moi, j'ai souvent pas de... Enfin, j'ai pas de science, j'ai pas écrit de bouquin, je sais pas encore poser mes idées concrètement. Je suis plutôt toujours dans un rapport de contradiction. Donc, ça m'intéresse toujours quand j'entends quelqu'un d'aller chercher les endroits où on va se retrouver, les endroits où vraiment ça marche pas. Je pense que j'ai fabriqué aussi quelque chose un tout petit peu. Je suis montée à Paris, par exemple, et puis j'ai inséré un milieu culturel puis qui s'est politisé. Donc, j'ai fait le tri, ou les gens ont fait le tri avec moi. Et en fait, c'est vrai que ce que ça a fabriqué, c'est peut-être de rencontrer de plus en plus de personnes qui sont d'accord avec moi, et justement d'avoir parfois l'impression d'être dans une bulle où tout irait bien, puis d'un seul coup que ça éclate justement dans des événements comme il y a 3 ans où on n'ignore pas, mais c'est juste, ça semble loin. En tout cas, moi j'ai l'impression de voir, on appelle ça aussi une vague, hein, mais justement, on voit le truc arriver, on se dit qu'on a encore le temps de rentrer sur la plage, puis en fait le truc est déjà dans notre gueule. Donc, j'ai pas eu beaucoup d'échanges, je pense, avec des personnes très éloignées de moi que je pourrais haïr, et je pense que je pourrais avoir de la haine. J'ai juste, j'avais envie de rebondir sur ta situation à la caisse.
17: Oui, bien sûr.
4: Parce que ça me travaillait, où je me dis, c'est vrai que ça demande parfois de se remettre à un endroit. Enfin, je l'entends comme ça en me disant, là, t'es client d'un supermarché ou d'un hypermarché ou d'un. Voilà. Et en fait, la personne qui est là en train d'être au service n'est pas elle-même tout à fait. Elle est dans une situation où elle est tellement contrainte et tellement pas dans la même classe sociale à ce moment-là, ou alors en tout cas tellement dans un endroit de domination ou de devoir être au service qu'il y a peu de réponses à donner face à un client, quelqu'un qui vient représenter la consommation et qui. Il y a un rapport de déshumanisation là qui fait que je peux imaginer pourquoi à un moment elle ne peut plus avoir de réponse, parce que c'est peut-être trop violent de continuer à dire bonjour, merci, vous en voulez encore, je sais pas
17: c'est super intéressant d'entendre ce point de vue, parce que je l'avais pas du tout, je l'avais interprété effectivement comme un métier épuisant, fatigant, et je me mets à sa place, comme vous le dites, répéter la même chose quotidiennement, c'est pas quelque chose de très joyeux.
4: Ça,
17: c'est...
4: Le salaire, les conditions de travail,
17: oui, bien sûr, voilà. Bien sûr.
4: En tout cas, moi, quand j'habite à Montreuil, dans 93, je suis très contente d'avoir un Monoprix ouvert jusqu'à 22h, quand je vais faire mes courses à 21h22, parce que peut-être j'avais des trucs à faire.
17: Ouais, bien sûr.
4: Je vois bien ce que cette société qui est très libérale a créé, qui crée de la violence et auquel je continue de participer en allant chercher le truc dont j'ai absolument besoin, mais à la dernière minute.
17: Ouais.
4: Et voilà, donc je sais qu'à un moment, il faut que je prenne conscience de la place que j'ai et la place qu'ont les autres autour de moi pour pouvoir mieux analyser comment on peut dialoguer.
17: Oui, essayer de s'adapter finalement en fonction des situations. Merci beaucoup. On arrive à la fin de notre toute première partie. Donc, nos amis vont quitter le plateau. Merci à Pamplune.
8: Merci.
17: Héloïse.
8: Bon, merci.
17: Et Noah. Bon, c'est pas grave, t'inquiète, il n'y a pas de souci. Hein. Merci à vous, les amis. En plus de nos chroniques, nous avons un autre ingrédient quotidien de nos émissions, et il s'agit de la musique. Chaque jour, on va recevoir des artistes, des musiciens qui vont venir chanter en live. Mais aujourd'hui, vu que c'est notre première émission, on s'est dit qu'on allait garder ça pour nous. Et c'est un membre de l'équipe, Isaac avec un C, qui va ouvrir le bal de ses chroniques musicales et nous partager une de ses compositions. Isaac, à toi de jouer.
9: Comment ça va, Avignon?
10: Ouh.
9: Il fait chaud, hein? Canicule, canicule. Ceux qui ont la rêve, ceux qui savent, savent. Je fais de la musique, mais je m'improvise rappeur pour vous ce soir. Et j'ai quelques trucs à vous partager. Est-ce que vous êtes avec moi?
10: Ouh.
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0: Bravo.
1: Merci Avignon. Je m'appelle Isaac, mais j'ai performé sous le nom de Yaya Jay ce soir. Je fais des prods, mais c'était notre réalisateur Clément à la prod. Ce soir, du bruit pour lui, s'il vous plaît.
0: Bravo. Merci beaucoup Isaac, merci. J'ai qu'une chose à dire, t'es trop fort. Juste bravo. On te retrouvera demain dans l'émission. On peut désormais passer à la deuxième partie de l'émission et nous avons quelques personnes qui nous ont rejoints. Lou.
2: Salut.
0: Isaac avec un K.
3: Hello.
0: Et Inès.
4: Bonsoir.
0: Après avoir écouté le texte d'Isaac, je me rends compte que c'est finalement un privilège de ne pas ressentir de haine aujourd'hui. Et je voulais vous poser la question à Patrick, Rebecca, si c'était quelque chose qui vous parlait justement. Patrick.
5: Ne pas ressentir de haine.
0: Oui.
5: Oui, enfin, on peut avoir un répertoire émotionnel, comme on dit au théâtre. Moi, j'avoue que la haine, non, c'est pas un non. Il y a des désaccords profonds. Je vous entendais effectivement et je me disais, tiens, c'est marrant parce que Rebecca parlait de la situation sociale d'une caissière dans une vie professionnelle. On ne choisit pas en fait les gens avec qui on travaille et les gens que l'on côtoie et parfois on tombe mal. Et dans ce cas-là, il faut bien faire avec. Là, on parle effectivement de public choisi, on parle de conjuration d'amitié, on parle d'engagement, on parle de faire de la radio entre jeunes. Et ça, c'est évidemment absolument fondamental. Puis vient un moment, je ne vais pas faire le vieux con, mais vient un moment où de toute façon, il y a quelque chose qui vous rattrape et qui vous oblige, au fond, à vous accorder pacifiquement sur des désaccords qui peuvent être vraiment exaspérants. Et c'est là où je ne vois pas trop ce qu'on peut faire d'autre pour ne pas se haïr que se parler. Voilà, donc là, il s'agit de retourner au fond le titre de votre émission. Mmh. Bien, oui, peut-être qu'on a du mal à se parler sans se haïr, mais pour ne pas se haïr, qu'est-ce qu'on peut faire d'autre que de parler ?
0: Ouais. Très très bien, la communication.
5: Plus que la communication, en fait, pas simplement la communication, ça veut dire effectivement utiliser le langage de manière instrumentale, mais essayer de d'en faire quelque chose. Et ce quelque chose, il peut être à la fois poétique et politique, ou les deux en même temps. Et ça, c'est évidemment, enfin, je pense que c'est ce que fait Rebecca.
0: De votre côté, Rebecca,
4: est-ce que ça... Merci Patrick, c'est trop. Je me sens portée. Qu'est-ce que je voulais dire ? Je me demandais si j'avais la haine, par exemple, contre les gens d'extrême droite, ou si c'était plus... Enfin, si c'était de la haine, le sentiment, ou si c'était presque une vraie envie que quelque chose bouge et de comprendre les mécanismes, et je suis plus curieuse que haineuse, là. Je me disais aussi que parler, moi, je fais des spectacles, mm-hmm. C'est une manière de parler. J'avoue que j'aime aussi beaucoup l'action. Enfin, c'est pour ça que mon théâtre aussi, ou mon esthétique repose aussi beaucoup sur des actes et sur des verbes d'action, parce que j'ai l'impression que parfois les mots me manquent pour développer ma pensée, pour la théoriser, pour prendre de la distance, et que le fait de faire action laisse parfois plus d'espace, plus de poésie ou plus de marque dans la tête de quelqu'un, et que parfois... j'allais dire des fois je me bats avec des personnes qui eux non plus n'ont pas le discours, n'ont pas la théorie. Et donc que peut-être des actes peuvent marquer, des images peuvent marquer plus. Donc j'avais envie de parler d'action et après, j'avais encore un autre truc que je voulais pas perdre, c'était le fait qu'on pouvait aussi faire des actions violentes. Pour ma part, on parlait de choquer tout à l'heure avec la personne qui était avec Pamplune. Je crois quand même encore à une forme de, alors c'est peut-être pas le bon mot violence, peut-être c'était le mot choc qui était bon, mais quelque chose qui secoue, qui vient stimuler, qui vient,
0: qui bouleverse, non?
4: Ouais, qui ouais. Bouleverser dans le sens, ouais.
0: Ça, qui réveille.
4: Qui fait verser la boule.
0: Enfin, ouais.
4: Peut-être plutôt, mais. Ouais. Ouais, je crois que dans le mot, si je dois prendre quelque chose dans le mot haïr, ce serait un endroit peut-être de pas lâcher une certaine forme de poétique de la violence parfois, parce que j'aimerais bien qu'elle ne nous soit pas retirée complètement.

0: Mon pire ennemi.
1: It would be weird if I had one.
2: L'injustice.
3: Ouais, c'est moi aussi, l'injustice.
2: Sinon, ça va, c'est bien.
4: Voilà. Votre pire ennemi, c'est qui?
5: Qui, mon pire ennemi? Je ne sais pas. Excusez-moi pour le gros mot. Quel est mon pire ennemi? Le diable?
4: En tête à tête au restaurant avec lui, vous lui dites quoi?
5: Rien, parce qu'on ne mange pas avec le diable, même avec une longue cuillère.
4: Qui est votre pire ennemi?
6: La chaleur.
7: Alors moi, c'est la chaleur actuellement. Et donc, je lui dirais, si elle pouvait stopper un petit peu le temps que de la journée, que l'on fly, ça serait pas mal.
4: En tête à tête au restaurant, avec elle, vous lui dites quoi?
6: De se casser très vite. C'est insupportable. Cette ville est très mal foutue parce qu'elle est complètement minérale. Il y a très peu d'espace vert, il y a très peu de plans d'eau, de fontaines, de choses comme ça. C'est la pire ville qu'on aurait pu choisir pour faire le festival. Ben voilà, c'est tout ce que je peux dire. C'est pas possible.
4: Votre pire ennemi, c'est qui?
8: Moi-même. Non, en vrai, mon pire ennemi, le patriarcat.
9: Les fascistes.
4: En tête à tête au restaurant avec eux, vous leur dites quoi?
9: Oh waouh! Je pense que j'essaierai de comprendre. J'essaierai de leur poser des questions plutôt. Et de voir d'où ça vient, cette haine des autres. Voilà.
8: Bah, t'es un peu la cause de tous les problèmes de tout le monde, autant mec que meuf, donc juste casse-toi.
10: Je pense que actuellement c'est mon ex-copain. Je pense que je lui dirais, je ne comprends pas comment humainement tu peux te regarder dans la glace et savoir que tu as fait ça. Mais. Voilà, j'espère que ça va quand même.
8: Mais on va te faire voir.
10: Et voilà.
11: Le pire ennemi, alors pour moi, c'est le track. Le track qui peut nous empêcher de nous dévoiler à 200% quand on joue. Voilà. Je dirais, laisse-moi tranquille, de venir un peu moins souvent.
4: Votre pire ennemi, c'est qui?
3: Moi-même.
6: Moi?
9: Mon pire ennemi. Moi-même.
4: En tête à tête au restaurant avec lui. Vous lui dites quoi?
3: Par moments, je te trouve formidable et des fois, tu me désoles.
6: On va régler les comptes.
9: Je me dirais, arrête de te gâcher la vie. Crois-y.
12: C'est fou, ça. À quel point beaucoup de personnes considèrent être leur propre ennemi, finalement. Mais en vrai, je pense qu'on a tous déjà ressenti ça un jour. Et désormais, je vais passer la parole à Lou.
13: Bonjour Rebecca, bonjour Patrick Boucheron. Je suis ravie d'être avec vous aujourd'hui, à vos côtés. Première question pour vous, Rebecca. Est-ce que le point de départ pour monter une pièce, c'est la colère? Est-ce que c'était le cas quand vous avez imaginé la parole du SEUM? Vous évoquiez les discriminations, les injustices, etc.
14: Ouais, je pense que la première chose, c'était en effet... Déjà, en général, oui, c'est un grand SEUM. Ça, c'est sûr, une forme de colère ou d'impuissance. Et du coup, l'idée de faire un spectacle, c'est de se dire on va reprendre un peu de pouvoir sur les choses. Pour la parabole du SEUM, malheureusement, je sais que à un moment, cette colère s'est transformée en peur et a fabriqué peut-être un endroit où la créativité n'avait plus de place. Il n'y avait plus de place pour du désir, comme dirait Céline Champineau, avec qui j'ai créé le spectacle. Il n'y avait plus cet espace-là pour rêver et pour se proposer des choses. Donc ça venait, puis ça repartait, j'avais peur. Ça repartait pas forcément pour les bonnes raisons, en plus la peur. Donc, en tout cas, oui, c'est il y a de la colère et il y a la sensation qu'on nous retire du pouvoir d'agir, de parler, de circuler, de respirer.
13: Oui.
15: J'ai une question, moi. Est-ce qu'on peut militer sans colère ni haine?
14: Eh ben, je suis pas une experte en militantisme. D'ailleurs, vous m'avez présenté comme militante et je tiens à dire que je suis derrière les militants. Je suis les actions, mais je suis pas beaucoup. J'ai pas beaucoup de temps d'être sur le terrain, autre que celui de faire des spectacles. Non, je dirais. Alors haine, je pense qu'il n'y a pas forcément de haine, mais en tout cas de colère. Oui, d'une rage. C'est, en fait, j'aime beaucoup le livre de Shams Zarouk, Le goût du seum, où elle parle du seum. Et donc je prends aussi la colère comme quelque chose de très important parce que ça nous permet de constater qu'on est vivant là et qu'on ressent des choses et qu'il y a quelque chose qui nous arrive. Et cette colère là ou cette rage là ou ce seum qu'on identifie, il est bénéfique. Et c'est ça qui va nous aider peut-être à nous repérer. Ah, toi aussi t'as le seum, toi aussi t'as ça. Donc bon, on se donne rendez-vous et on va soulever, on va faire quelque chose de ça. Donc j'ai l'impression que pour les militants qui vont du coup porter une parole, porter des actions, oui, il faut qu'il y ait un moteur, et ce moteur, je pense que c'est la colère.
13: Qui n'a pas le seum, finalement. Enfin, Rebecca, moi, je ressens une injonction à être calme, à être maîtrisée dans mes émotions. Il faut faire du yoga, des morning routines, baisser son cortisol. Il manquerait plus que ce soit pour les hommes.

0: en plus, comme pour détourner notre colère, et surtout en tant que femme, à ne pas être qualifiée d'hystérique. Est-ce que vous aussi, vous ressentez cette injonction, Rebecca ?
1: Ah oui, en plus de plein de manières. Et bon, après, je ne vais pas m'étaler, parce que je pense qu'on a tous entendu plein de fois ces choses-là, mais il y a le même stéréotype chez les femmes noires qui serait d'être une angry black woman, donc c'est-à-dire d'être hystérique et en plus sauvage, et d'être voilà, sans cesse nourrie de colère. Et donc, une invitation à cesser l'ensauvagement, à se calmer, à rester en place, à être discret et être vraiment juste dans le merci de nous avoir colonisés et de nous avoir laissé une place, parce que sinon, on n'aurait pas pu... être là. Donc oui, cette injonction, je la ressens en tant que femme, en tant que personne queer aussi ou homosexuelle, la question de la discrétion et de ne pas prendre de la place, et en tant que personne grosse, on en parlait aussi tout à l'heure, c'est multiple, ça va avec le rapport de domination en fait. Il faut qu'on soit on est dans un rapport de tolérance, il faudrait que voilà, tu peux être là peut-être, déjà c'est sympa qu'on te laisse rentrer, mais s'il te plaît, ne pointe pas les dysfonctionnements et n'essaye pas d'avoir un rapport d'égalité là-dedans.
2: Ben c'est totalement vrai. D'ailleurs, depuis le début de cette émission, on se rend compte que parler, se haïr, c'est à la fois une question sociale, familiale, humaine. C'est à la fois profondément politique et profondément intime. Mais en vrai, qu'est-ce qu'il en est de la haine qu'on peut ressentir nous-mêmes au plus profond de soi? Et j'ai d'ailleurs Inès qui est à côté de moi, qui a écrit un très très beau texte à ce sujet-là. Et elle va vous le dire tout de suite. Inès, à toi de jouer.
3: Moi, j'ai assisté à votre spectacle La Parabole du Seum. Il y a quelque chose que j'ai beaucoup aimé, c'était la représentation des personnes qui ne sont pas représentées habituellement. Moi, je suis issue d'une double culture, qui d'ailleurs était présente sur votre spectacle, France-Algérie. Je voulais parler de la haine et de l'amour qu'on peut ressentir par rapport à ça. La haine ne naît pas de nulle part. Comme l'amour, elle prend racine dans mon histoire, dans le passé. Elle prend racine dans le passé, dans les rancunes de la généalogie, d'un chagrin ethnique que je n'ai pas choisi et dont je suis le fruit. De ce mélange sanguin, incompatible entre la France et l'Algérie. J'ai pensé autre chose dans le tiraillement. J'ai fait des allers-retours dans mon cœur entre deux nations. J'ai pris 10 ans d'un coup et j'avais honte de mon corps. C'est comme si j'étais en cavale et puis j'ai pas pris un vol pendant tout ce temps. Je me suis réfugiée dans ce pays où je suis née, qui dans mon sang ne représente que le quart, et qui sur ma peau représente le néant. Alors sur une feuille, j'ai écrit des choses, des mensonges, je crois, de l'espoir en moi, puis j'ai écrabouillé la feuille comme on écrabouille l'histoire, comme on magouille des décennies, voire des siècles devant les yeux de tous. Alors moi aussi j'ai voulu mentir, à moi-même peut-être, à tous, à l'humaine que je suis au fond de moi, qui ne rêve que d'un unique drapeau, que l'on porterait tous. Je crois qu'on peut se parler sans se haïr. Je crois qu'on peut s'aimer et se détester à la fois. Je crois qu'on peut s'aimer et détester les autres. Je crois que parfois la haine ne nous appartient pas, mais qu'on la porte malgré nous. Mais je sais que l'on peut écrire notre propre histoire et s'aimer malgré tout.
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2: Merci beaucoup, Inès. Merci, merci beaucoup Inès de t'être livrée et d'avoir partagé tout ça avec nous. C'était vraiment très, très, très, très, très beau. Isaac, je te laisse la parole.
5: Alors, moi j'avais une petite question, Patrick. Vous qui avez passé beaucoup de temps avec des figures du passé, est-ce que ça rend vos contemporains plus compréhensibles, surtout dans un monde où tout change en permanence ?
6: Alors oui, normalement, c'est ce qu'on aimerait croire et c'est ce qu'on défend au fond quand on fait de l'histoire. On a panthéonisé Marc Bloch il y a quelques semaines. Et il disait quelque chose qui peut paraître en fait incroyablement naïf. On se dit, ah ben, enfin, franchement, tout ça pour ça. Mais bon, voilà, il a fait 2 guerres. Il en est mort. Et lors de la 2e guerre mondiale, au début, il dit, mais je crois franchement que si on avait fait plus d'histoire, on n'aurait pas eu la guerre. Ce qui paraît effectivement, encore une fois, un usage tout à fait presque naïf et béat de l'histoire, mais qui, au fond, dit quelque chose. Et ce quelque chose, au fond, c'est pas simplement que l'histoire serait une réserve de solutions, mais c'est une collection de questions. Voilà. Okay. C'est les questions qu'on se pose ici à Avignon. C'est une série de dilemmes. C'est, une manière de ressaisir notre propre histoire. Comment raconter notre histoire, comment nous sommes en mesure, en capacité de raconter de l'histoire. Je vous entendais parler de la colère. La colère, par exemple, quand on est un historien du Moyen-Âge, comme c'est mon cas, c'est l'émotion souveraine. C'est-à-dire que ce sont les rois qui avaient le droit de se mettre en colère. Le mot latin « ira », »,« irascible » vient de là. « L'ire », c'est la plus juste des émotions. Retenez-moi où je fais un malheur, et en fait, l'expression même du pouvoir. Le fait que d'autres que le roi puissent se mettre en colère est déjà une conquête démocratique. Et d'ailleurs, même le mot de colère peut paraître trop beau, trop gros pour effectivement désigner cette émotion. On va dire autre chose. On va dire la grogne, par exemple, hein, ou on va dire la rage. Mais dans ce cas-là, là encore, si on fait de l'histoire plus récente, on se souviendra que rage est un mot de poète, de Pasolini. La rabia, c'est encore une fois cette attention d'être au monde qui nous rend vivants. Voilà. Donc, vous voyez, je pense qu'à tout moment, dès qu'on peut perdre pied, dès qu'on risque au fond de se désespérer dans notre capacité à écrire notre propre histoire, elle nous ouvre avec suffisamment de générosité le livre, non pas des solutions possibles, mais des questions à se poser encore.
2: J'ai envie de vous dire que finalement c'est possible. J'ai envie de croire qu'on peut se parler sans se haïr parce qu'on a passé une heure tous ensemble à discuter. Il n'y a pas eu de cris, que des échanges. Donc c'est merveilleux. C'est tout simplement incroyable. Merveilleux. J'ai une petite nouvelle. Elle n'est pas très très cool. On arrive déjà à la fin de l'émission, malheureusement.
7: Oh. Voilà. Sapristi.
2: Eh oui.
5: Ça passe vite.
2: Ça passe très très vite. En tout cas, un grand grand grand merci à notre super équipe. Pampelune, Héloïse, Lou et Isaac avec un K pour le débat. Noah, Isaac avec un C et Inès pour les chroniques. Et Rachel et Léa à la réalisation. Un grand merci bien évidemment à nos invités. Merci Rebecca d'avoir passé ce temps-là avec nous. Merci beaucoup Patrick.
7: On a
2: merci
7: droit à vous. Tout petit mot.
2: Allez-y.
7: Juste pour rappeler qu'actuellement il y a des coupes budgétaires énormes dans le milieu de la culture, et si on veut encore pouvoir faire ce genre de projet, d'émission, et le Festival d'Avignon et ce genre de... Oula, waouh. Ce genre de festival, de spectacle, tout ça, là tout est en danger. Voilà, c'était juste pour rappeler à tout le monde, si possible, d'aller voter, d'aller signer la pétition du Syndéac, de faire du bruit et de ne pas laisser l'État couper le budget encore et encore. Merci.
2: Merci à vous d'avoir pris la parole.
7: Colère, quoi.
5: Exactement. Un grand bravo à Alpha pour l'animation.
2: Quant à vous, chers auditeurs, je vous dis au revoir. Mais attention, soyez prêts, parce que c'est que le début de l'aventure d'À la jeunesse, les micros, édition 2026. On se retrouve demain, même lieu, même heure, au Cloître Saint-Louis, à 18h. Et nous allons recevoir Alain Damasio, un maître de la science-fiction, pour débattre autour de la question suivante. Et si l'espoir était une discipline? Je vous laisse y réfléchir jusqu'à demain soir. D'ici là, à demain. Au revoir tout le monde.
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1: Je vous ai compris.

suite, si l'on peut revenir, si le temps peut sourire, s'il faut s'unir, s'il fallait recommencer, s'il fallait oublier, je pense bien que je serai pas le dernier à regarder d'abord, à suivre, à être encore quand il faut demain.

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